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Il est 20h11 minutes et 15 secondes. La prochaine sélection est une demande faite par professeur Martino Edmé et elle est dédiée à toute la famille Edmé et Victor Moinson Joe Chéri. Bah, qu'on, qui est-ce nous changer comme ça?

joyeux anniversaire à Manuel Saül. Joyeux anniversaire de mariage à Manuel Saül et Daniel Pierre, les deux PDG de la, du complexe La Providence. Aïe, aïe, aïe. Salutations spéciales à Raymond Laurent, Yves Basile, Minouche Théodore, Big Chacha, Marco et Anne Février, Frédérica et Jacques-Édouard Alexis, Molly de Meubangour, François Saint-Armand, Martha César, Eddie Valentin, Peignel Honora, Nervin Aladin, Béatrice, William, Esther, Daniel, Carline, Vallès, Bosléon, Frenzy, Pierre-Louis, Jean-Joseph, Fito, Garonne, Neftali et Pierre Wagner, Sanon, Jean-Thomas, Chrysler Saint-Ville, Roland Polycap, Guy et Joseph Baril.

Yes. Et nous poursuivons avec une très belle musique qui a été demandée par Jean Bébé et son épouse Nounoun, garçon total. C'est pour Erol Léonard. Également, c'est pour

Salutations à Fleurette Nicolas, Godefroy, Gérald, Erio, Caroline Guillaume, Maxo Joseph, Marin de Charles, Willy Aristide, Leslie Condé, Bernier Sylvain, Wilfried Didor, Jean-Claude Fonrose, Wanex Lalanne, Jude Fonrose, Fafan Chiren, Sylvie Kenol, Henri Gérard Kenol, Marilyn Kernizan, Julie Limage, Jessica Pierre, Jean-Ernest Pierre, Guillaume François, Ismaël Robert, Soël Mon Plaisir, Nicolas Demosen, Evelyne Gramon, Jean-François Benjamin, Jean-Claude Duverneau.

Yes, une salutation spéciale à Raymond Germain et son épouse, Simon Barthelmy, Naomi René, Rami et Evan Saint-Elus, John Simon, Benjamin Dessus, Ludie Sillon, Wilmina, Détournel, Serge Mathieu, Erika Mathieu, Carmel André, Justinville, Camille Bristol, Maguel Louis, Mireille et Guito Laurent, Raymond et Fito Léger, Agénise Telusca, Joe Amalio, Luna Luna de Cascadlis, Smith Jean-Pierre, Schiller Télémac, Alina Jean-Gilles, Luc branché depuis Cabaret Haïti, Jules Renol, Immacula Aristil, Artelou Saint-Il depuis Haïti, Jean-Claude Parfait, Ernst Dauphinville, Jean-Hélène Hippolyte, Malco Linge, Joe Collas, Chantal et Elie Avril, Renel et Kathleen Bélance, Gary Lavalas, Linda Dubois, Marie-Elsie Guillaume, Gélé Magré, Vanda Castor, Wilfried Charles, Nestlé Demostène Civil. Yes, nous allons observer la pause de la demi. Restez branchés, nous serons de retour tout de suite après la pause.

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Yes, il est 20h37 minutes et 15 secondes et nous poursuivons avec une très belle pièce musicale pour mon capé des bails vermicelles à macaroni. Yes, spaghetti, et pas bali chaque jour, mes amis. Attention, Rico Angélique, c'est pour Karel Paul.

Alors, de Guillaume, avec sa première branche de l'émission de temps topique du samedi 11 juin 2026. Branché depuis 19h. Yes. Alors, en Alexatus, Zami Pam.

Yes, toute l'émission est dédiée à Manuel Sahul et Daniel Pierre, les deux PDG de la Providence, du complexe La Providence qui fête le 23e anniversaire de mariage. Et nous poursuivons avec une très belle pièce musicale dédiée spécialement à Albert Guillaume sur demande de Carole Etienne, Kalalu Combo. C'est pour Karel, Paul, Fred J. Paul, Lucien Jean-Louis, Vitellus Toussaint.

¿Qué pasó, Samuel Lucien? Nan mou man se nou ka fel la. E tout moun di nan bien fel. Alo Albert Guillaume, mwen koba. Alo Jacques Jean, koto ye, Gabi Diaz. Yes, mwen koba mta pale nou. Allo Nicolas Demosten, promoteur normal, Evelyn Gamon, de ND Production. Jean-François Benjamin, Jeff Frazitim, soyez mon plaisir. Yes, yes.

Allô, pasteur Samuel Lucien, le PDG de Logos, agence de placement universel, Fred J. Paul, Lucien Jean-Louis Carrel Paul, Albert Guillaume, monsieur, moi-même, moi, envie de prier, yes, yes, oi, oi, oi.

m'a bien vivre avec orchestre ça. Annoncé une ancienne composition qui garde des fraîcheurs toujours. Allô Jean Cupidon.

Ça, c'était pour Jean et Charles Cupidon, Maggie, Lucien, Doris Nokenol, Le Marc Destin, Roger Polika. Également, c'est pour Ernst Saint-Ville, Jean-Hélène Hippolyte, Alix Cantave, Yva Telusma, Adley Jean, Roland, Daniel Roche, Gerti Morisseau, Dominique et France, Daniel. Anita, c'est pour Fred J. Paul. C'est sa musique, sa chanson préférée. Yes. Si c'est pour Fred J. Paul, également, c'est pour Karel Paul.

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2: 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Yes, et la prochaine sélection fera plaisir à Wagner, Charité, Rose Carmel, Sanon, Alta, Renette, Georges et Yolette Delva, Clunia Zema, Rosemary, Junior Conroll, Yannick Galland, Karen, Seberto, Saint-Paul, Claire, Mita, François, Gertrude, Pampan, Michel, Studio, Erlan, Pierre, Mariona, Bien-Aimé, Delva, Stéphanie, Magdala, Castin, Philomena, Moïse, Simone, Véronique, Elisa, Madeleine, Michaela, Coridon, Simon, et Charlène Batelmi, Mélanie, Charles Bout, Dadi, Jean-Charles, Ken, Donneval, Lexemac, Renel Donneval, Henri Lanier, Sipangu, Pasteur Samuel Lucien, Jerti Adam, Rebecca, Alex Dubouen, Marie-Camel Edouard, Philemon. Et nous poursuivons avec Yolande. Musique dédiée spécialement à mon frère Gerby Diaz qui est bien branché du côté de Diventon à New Jersey. Également c'est pour Jacques Jean. Yes, c'est pour Jean Cupidon, Clarel Paul, Freddy Paul, Lucien Jean-Louis.

0: Atención, cara al pueblo. Un carro pour vous. Bagindi Sheridan, branché depuis Cabaret. À Fauveau. Haïti. Yes. Evans Pierre-Louis, mon frère. Mon entrepreneur. Homme d'affaires pour tout temps. Bon bagaille. Branché depuis Georgia. Joubert Joseph, il fait de la loi. Branché depuis Georgia. Pressoir Jean, Carrie et Paulette Jean. Branché depuis Georgia. Gérald Guillaume et Rio Guillaume. Yes, Evelyne Guillaume. Branché depuis Georgia et Florida. Yes. Julie Sintil. Yes, branché depuis la Floride.
1: Allô, Gérald.
0: Jean-Romy Blanc, William Blanc.
1: Allô, Spain Noisy.
0: Branché depuis New Jersey. Allô, Jacques Jean. N'y pas, Gabi Jazz. Yes. On va bien passer là.
1: Mon Floride est promette. Lucas H.
0: Voilà, Pierre Charles Ballon 9. Zami Pam, grand

0: des fois qu'un Roland tout, ça c'est Roland, mais un Roland qui toujours quitte les dames mal tout. On nous dit ça tout, hein. Yes.
1: Docteur Jostal Jean-Pierre.
0: Pas Roland Pierre Chalon.

0: Gadis Guillaume Tipeee, côté nous. Allô, Jacqueline Demosthène. Frances Eugène. Allô, Jean Cupidon. Yes. Mais quoi pas.
1: Allô, DJ Ducal de Varis. Musique, ça c'est pour vous.
0: Allô, Enz. Enz en Saint-Ville, Jean-Élan Hippolyte. Zami Pamio.
1: Les vrais amis du tout tropique. USA.

0: Charlie Pupidon, Maggie, Lucien, Doris Montenol, le Maët Destin, Roger Polika, mes compas. Yes, Joseph Dakenzi Sheridan, branché depuis Fauveau Cabaret, Haïti. Mes bon compas, frère. Telou Saint-Til, Zami Pam, branché depuis Haïti. Tilou pour les intimes.
1: Et c'est la série. Voilà, bon.
0: Allô, Pasteur Samuel Lucien, pas avec ça.

Musique dédiée spécialement à Manuel Sahul et Daniel Pierre, les deux PDG du complexe La Providence qui fêtent leur 23e anniversaire de mariage. Je vous souhaite beaucoup de bonheur.

Ça, c'était Yolande. La reconnaissance est la plus belle fleur qui jaillit de l'âme. Et malheureusement, la plupart de nos ennemis sont des parents et amis que nous avons aimés, aidés et soutenus. Ingratitude.

une innovation restaurant d'un signe. Yes, mais bon combat. Evans Pierre, lui, vient chez le pays Georgia. Yes. Evelyne Jean. Princess Eugène. Georgie Pierre. Gladys Guillaume. Allo Albert Guillaume. Carole Etienne. Mais bon pas. Salutations spéciales à Dodi Joseph qui est bien

Tristesse, ingratitude, c'est ça. Donc, nous allons observer la première pause publicitaire, la dernière pause publicitaire, excusez-moi. Et nous serons de retour tout de suite après la pause. Access.

0: bon bagay.
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Et l'émission...

Il est 21h35 minutes et 15 secondes. Il nous reste à peu près 25 minutes à passer ensemble. Et nous allons poursuivre avec une très belle pièce musicale. Laquelle? Bien chapé. Bien chapé.

Yes, il n'y a pour terminer l'émission, je m'excuse, et je dois vous dire qu'il y a un bonheur dans la vie, c'est d'aimer et d'être aimé. Remets-moi qui remets-moi.

Maggie, Lucien, Doris Nokenol, le Malet Destin, Roger Polika. Bonne fin d'émission. Wagner et Charité, ça non. Rose Carmel, ça non. Alta, Renette, Georges, Yolette Delva, Pliny Azema, Rose Marie Julien de Cornwall, Marise Samedi, bonsoir. Salut Désiré, Yannick Galin, Clarence Saint-Paul, Fond Rouge Jean-Claude, Roland Pierre Chalapman, Dépouche, Diaz là. Yes, Clarence et Docteur Saint-Paul, Claire Mita François, Mario Nard, Bien-Aimé Delva, Michel Studio, yes, Philomena Moïse, Simone, Véronique, Elisa, Madeleine, Michaela Coridon, Simon Batelmi, Charlène Batelmi, Mélanie Charbout. Yes. Roland Pierre Charles Ballon Neuf, Neuf Lacaille. Bonne fin d'émission. Jean-Claude Fonrose, côté Fanfan Turenne. Nous n'en boule. Pendant que nous n'en boule.

Allô Jean Bébé et Mounine. Bonne fin d'émission. Pasteur Samuel Lucien. Yes. Le PDG de l'Ouest, agent de placement universel. Toujours bien branché l'émission des temps tropicales, le show le plus chaud en ville. Le petit bal du samedi soir.

Alain Virgile. Yes, yes. Marie-Ange Jean-Baptiste. Louis-Philippe, menu. Roland Pierre Charles Ballonneuf. Mon grand conseiller. Le grand conseiller de l'émission des Temps Tropica. Jocelyne Toussaint. William Oseus, branché depuis Long Island. Marie-Denise Altidor.

0: 呦呦呦，喂，我道歉，我先把烂家子啦，把德木那边家子把谁乌，都打给他，喂。
1: Allo l'islam, la p'tit est bon oui.
2: Ne sois pas face à ça.
1: La p'tit est bon.
0: Et on va battre.
1: Et pourquoi?
0: Et on va battre.
3: Véronique Corridon.

0: déjà la fin de cette belle émission. Merci d'avoir été d'un autre. Nous vous demandons de vous samedi prochain, même poste, même station.
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Mesdames, mesdemoiselles et messieurs, bonsoir et bienvenue à Une flore et des fleurs éternelles. Après deux dimanches d'absence, aujourd'hui nous nous retrouvons encore pour rêver, pour revivre les bons moments de notre vie. Mais vous savez, nos amis, c'est une grâce que nous sommes en vie aujourd'hui. On entend tellement de mauvaises nouvelles de nos jours. Pour être là avec vous et vous avec moi, ça c'est une grâce de Dieu. C'est pourquoi aujourd'hui, nous allons chanter avec Claude Valade la prière de sérénité.

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mesdames et messieurs, mesdemoiselles bien sûr, encore une fois je vous salue. Et ensemble, nous allons faire ce voyage dans le passé. Un voyage que vraiment nous avons besoin de ce voyage. Parce qu'il y a tellement, la vie est tellement bouleversée que vraiment, quand on se laisse aller dans le passé, ça aide. C'est un peu de thérapie qu'on fait. Et bien sûr, nous allons chez nous avec Lèche le Fleu dans Haïti, terre de soleil.

Reverrai-je un jour cette terre de soleil, cette terre qui m'a vu naître, mon Haïti chérie? Ah, je seul sais.

C'était Céline Dion et Garou dans Sous le vent. Et le prochain numéro est de Frédéric François, Petite Sarah.

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c'était Charles Aznavour dans Les Comédiens et avant lui, c'était Marie-Myriam dans L'Enfant et l'Oiseau. Et de nos jours, je ne sais pas pour vous, mais on a peur d'aller chez le docteur parce qu'on entend toujours des nouvelles qui ne sont pas agréables. Par exemple, le mot cancer, nous n'en avons pas besoin. Mais pour Sheila, le docteur lui prescrit les ordres du docteur sans un peu d'amour. Ça, c'est le remède de Sheila. Il lui faut les bras de son bien-aimé et tout ça. Mon Dieu, Sheila, tu dois me donner l'adresse de ce docteur parce que vraiment, c'est un docteur que tout le monde doit visiter parce que là, on ne risque pas d'atteindre les maladies, des maladies assez désagréables comme ça.

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vous êtes en train d'écouter une fleur et des fleurs éternelles sur la CPAM. Ça, c'est votre émission de chaque dimanche de 6h jusqu'à 8h. Et aujourd'hui, là, comme d'habitude, nous allons, à travers ces chansons d'autrefois, à travers les chansons de notre jeunesse, nous allons revivre les meilleurs moments de notre vie. Et Philippe Laville, lui, il prend des risques extraordinaires pour une femme. Il se met un califourchon sur un mur et là, il regarde la femme de l'autre côté du mur, chez elle, et il ne peut décider s'il doit se jeter du côté de la femme ou tout simplement retourner chez lui. Parce que mes amis, entendons-nous bien, si cette femme lui appartenait à Philippe, il aurait utilisé la grande porte pour entrer chez elle et non pas un mur, grimper un mur pour se rendre chez elle. Donc avant de passer à cette chanson, à la Califourchon, je dois vous dire que le nouveau numéro pour appeler, pour recommander des chansons, c'est le 516-415-4926. Encore 516-415-4926. La ligne est ouverte. Vous pouvez appeler si vous voulez.

0: fleurs et des fleurs éternelles. Salut.
1: Salut,
0: au fils. Oh, Yot, tu as bien noté le nouveau numéro.
1: Oh, mon Dieu, bien sûr.
0: Ok, ok.
1: Écoute.
0: Vas-y.
1: Ok, les fanatiques. Les fanatiques.
0: Donne-moi une minute, Yot, donne-moi une minute. Okay. Vas-y, vas-y.
1: Ok, les fanatiques ont droit à moi. Ok, je peux dire que
0: manqué
1: cette dernière
0: minute. Oh, c'est de même, c'est pareil ici.
1: Alors, et comme la fille a bien pris la machine, je peux être content. Autant si quand on vole et on est venu savourer cette délicieuse émission.
0: Merci, c'est très très bien dit. C'est bien dit.
1: Encore une fois, merci et aussi merci pour le tube des chouchous Haïti.
0: Haïti, terre de soleil.
1: Exactement, tant de souvenirs.
0: Oh, Mariotte, beaucoup, beaucoup de souvenirs. Beaucoup de souvenirs. De bons souvenirs.
1: Et tu sais que les chouchous,
0: c'était toujours ton préféré.
1: Exactement.
0: Donc, encore une fois, merci pour l'appel. Ok, et tu restes branché. Il y a une chanson que tu aimerais écouter par ailleurs?
1: Oh mon Dieu. Je ne sais pas.
0: Ok, il n'y a pas de problème.
1: Ok, ok.
0: Toute l'émission t'est dédiée.
1: Oh, oh, merci. Merci.
0: Ok.
1: Écoute.
0: Vas-y.
1: Je peux bien trouver la chanson que tu aimes beaucoup.
0: Black Lady. Oh, Lady in Red. Thank you, Yot. Je le ferai. Okay. Merci beaucoup. Ok.
1: Merci.
0: Ok, bye-bye. Bon, là, les amoureux, ils se jurent toujours un amour éternel, un amour qui dure jusqu'à la fin des temps. Et Chantal Paris et André Sylvain, ces deux-là, eux aussi, ils chantent jusqu'à la fin du monde, ils vont s'aimer.

que si ces deux-là se... Si ces deux-là, ils pensent que leur amour est éternel, mais Ginette Renaud, elle pense que l'amour commence par rendre malheureux. Est-ce vrai? Est-ce qu'on veut aimer pour commencer par être malheureux? Je ne sais pas, but ça paraît très, très étrange.

toujours d'amour. On utilise ce mot tout le temps, mais ça dépend de la personne. Par exemple, il y en a qui disent que l'amour est éternel. Et Ginette Renoir vient de chanter que l'amour commence par rendre malheureux. Mais Charles Aznavour, lui, il compare l'amour à un jour. Il nous dit que l'amour, c'est comme un jour. Écoutons-le.

0: Et c'est content en Nuremberg.
1: Oui, nous sommes de retour.
0: Oui, c'est bien.
1: Oui.
0: Parce que, une fois, les affaires britanniques m'ont manqué. Le dimanche.
1: Non, voilà, tu n'es pas le seul. Hein. J'ai beaucoup pensé à vous durant ces deux dimanches-là.
0: Oui, c'est vrai. Tout va bien maintenant?
1: Oui, tout va bien. Tu sais, c'était là. C'était le décès de Gerda. J'étais en Floride.
0: Oui, oui.
1: Et la semaine dernière, c'était le brunch annuel de la radio. Donc, c'était pas possible. Mais aujourd'hui, nous sommes ensemble et ensemble, nous faisons le voyage dans le passé.
0: Oui. En venant le passé maintenant, on est là.
1: On est là, on est là. Et il y a une chanson que tu as mis à écouter, Jaléo.
0: Tu sais que j'aime Madame de Côte-Basse-Bi.
1: Il n'y a pas de problème. Tu l'auras, Madame de Côte-Basse-Bi, ok?
0: Merci, merci.
1: Ok, et je te remercie pour l'appel.
0: Oui, ça fait quoi?

0: vous venez d'écouter Tour à Tour Johnny Hallyday de Bonne Chance Chérie, Bonne Chance et Sylvie Vartan La Maritza. Et Sylvie dit que La Maritza c'est sa rivière. Est-ce que je peux dire que les temps de Miragouane est ma rivière?
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Et chers auditeurs, comme vous le savez, maintenant c'est notre session de notre segment de 4 à 7, c'est-à-dire 4 chansons ayant quelque chose en commun. Donc, cet après-midi, j'ai choisi pour vous 4 chansons de même, du même chanteur. Et je veux parler de Robert Kogoy. Il va chanter pour nous tour à tour, sans interruption, pas une place pour me garer, l'église, si je t'ai fait de la peine, et pardonnez-moi Seigneur.

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Et c'était là le 4 à 7 pour aujourd'hui avec Robert Kogoy. Et maintenant, nous allons passer aux chansons sollicitées. Nous allons commencer avec Jean Léon qui a appelé pour demander cette chanson de Claude Barsotti, Madame.

Yot a aussi appelé pour nous dédier au Yot, Dieu te remercie. La chanson de Chris DeBorge, une chanson que j'aime beaucoup, Lady Invade.

Et maintenant, Rosemont, il est en Floride. Il m'a envoyé un texte message pour solliciter cette chanson de Joe Dassin, « Et si tu n'existais pas ?»

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Dalida nous parle d'un scandale de la famille. Scandale provoqué par un père, par l'infidélité d'un père et malheureusement aussi l'infidélité de la mère. Oh, ce garçon-là, il a beaucoup de problèmes.

Et lui, Jéjévique, il pense qu'il est un macho-man. Et il dit à ces maris-là de faire attention, de surveiller leurs femmes, parce que comme Maggie Château a dit, les femmes massacrent.

Marie Comasias, de son côté, il dit à cette femme, je ne peux pas être avec toi parce que tu es la femme de mon ami. Et ça, mes amis, ça c'est bien. Parce que la femme de, spécialement la femme de son ami, ça c'est sacré. Tout comme le mari de son ami, c'est aussi sacré. Il ne faut pas en toucher.

Charles Aznavour, il dit à cette fille, à cette fillette naïve, qu'elle est dans les bras de vagabonds. Donc fais attention, suis ton chemin, parce que je suis un vagabond. C'est ce qu'il dit à cette fille.

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jour aussi, il va chanter pour Monok Pompon et Monok Ibner. Les deux se trouvent à Montréal.

0: une fleur et des fleurs éternelles, une fleur et des fleurs éternelles. Salut. Oui, oui. Oui, ça va très bien, merci. À qui ai-je l'honneur de parler? C'est qui? Oui, Gertrude, comment ça va? Ma chère, tu appelles trop tard. C'est quelle chanson?
1: Je te revois
0: étoile. Oh, de Gégé Viquet.
1: Oui.
0: Il n'y a pas de problème. Oui, je sais, tu l'auras la semaine prochaine.
1: Ok, bonne émission.
0: Ok. Merci beaucoup, Gertrude, et je te remercie pour l'appel.

Pardon, vous aviez reconnu Brooke Benton dans The Same One. Et Aloudi, je ne t'ai pas oublié. Et voici Denis Roussos, chanson sollicitée par Aloudi.

point fin aujourd'hui notre voyage. J'espère que j'ai fait beaucoup d'heureux cet après-midi et que ensemble c'était agréable et que mes sélections vous ont plu. Et je dis merci à tous ceux qui m'ont appelé ou qui m'ont envoyé des textes messages. Et je vous remercie aussi, vous qui m'avez pas appelé ou envoyé des messages. Donc, je vous dis merci du plus profond de mon cœur, mes amis. Je vous aime beaucoup, beaucoup, beaucoup. Et je vous dis bonsoir et à dimanche prochain. Bonsoir, mes amis.

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Chers auditeurs, bienvenue à votre émission Souvenirs, Souvenirs. À Smurtelous, nous allons passer les deux prochaines heures à faire un voyage extraordinaire et tout au long de ce voyage, nous croiserons des souvenirs qui ont marqué la période que nous revisitons à chaque émission. On parle donc de la jeunesse, de l'adolescence ou de l'enfance. Cette période qui est vraiment riche en émotions, riche en souvenirs, riche en situations et c'est pour ça que les artistes sont toujours prêts pour nous accompagner là-dedans de sorte que on puisse coller les meilleurs souvenirs aux chansons qui les représentent le mieux. Alors tout ça pour vous dire oui, un très beau voyage, on va revoir les gens qui étaient là, la famille, les amis, les voisins, les enseignants, les professeurs, les camarades de classe et des étrangers également qui nous ont marqués d'une façon ou d'une autre. Quant à vous, tout ce que vous avez à faire, c'est de vous installer confortablement et ne pas vous laisser déranger par personne, car ces deux heures vous appartiennent à vous et à vous seul. Cependant, si et seulement si vous avez la possibilité d'avoir votre livre de souvenirs, gardez-le tout proche, car il vous permettra de revoir tous ces moments avec la plus grande justesse, ce qui fait que vous arriverez à vous dire « Oh là là, c'était le beau temps !» On y va tout de suite avec la première section et on va se retrouver de l'autre côté.

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Nous avons encore suffisamment de temps devant nous pour continuer cette recherche de souvenirs comme on fait à chaque émission. On est rendu à la deuxième section et c'est là qu'on regarde les différentes situations amoureuses, comment ça se vivait, comment ça se déclarait, ça s'acceptait, ça se refusait. Est-ce que on avait toute l'expérience qu'il fallait pour bien se comporter dans les différentes relations amoureuses? C'est ce qu'on va voir puisque les artistes qui nous attendent, nous chanterons comment cela se faisait dans le temps.

nous sommes rendus à la troisième section et comme il est de coutume, cette section est réservée à un artiste qui va nous présenter parmi les plus belles de ses compositions ou de ses interprétations. Et aujourd'hui, toute la place est laissée à Anne-Marie David. On y va tout de suite.

nous avons bien travaillé et les artistes aussi, puisqu'ils nous laissent beaucoup plus de temps pour la deuxième heure, question de retrouver le plus ou de retracer le plus de souvenirs possibles à travers ce voyage qui nous permet de visiter les différentes avenues de cette tranche de vie et à travers ce voyage, eh bien, à traverser les avenues comme ça, on revoit tout ce qui a fait, tout ce qui a meublé cette partie de notre vie. Si bien que nous ne serions pas aujourd'hui ceux et celles que nous sommes. Parce que cette période a une influence extraordinaire, une très grande influence sur notre devenir. Et encore aujourd'hui, on transporte le bagage de cette tranche de vie. On y va avec la quatrième section et à partir de ce moment, ce sont les balades, les mélodies, les unes après les autres. Question de ne pas perdre de temps et surtout de ne pas perdre les souvenirs les meilleurs. Tout de suite et on se retrouve de l'autre côté.

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Nous sommes à la cinquième section. Imaginez-vous que déjà c'est l'avant-dernière et d'ici quelques chansons, ben ce sera déjà la fin de cette belle émission. À mon avis, vous me direz si ce n'est pas votre cas. Alors oui, pour la cinquième, on aura écouté des artistes qui vont nous garder dans cette période que nous revisitons, cette période qui nous permet, plutôt cet exercice qui nous permet de revoir toutes ces gens qui ont fait partie, toutes ces gens qui nous ont accompagnés, qui nous ont aimés également, et avec plaisir, on revit ces moments comme si c'était présentement que ça se passait. Parce que une fois qu'on a retracé certains souvenirs, ben même s'ils étaient très très très loin, ben ils sont rendus tout proches de nous, et même le visage de certaines personnes, des fois on a tendance à oublier, mais une fois que le souvenir revient, et ben on voit le visage, on reconnaît la personne, on reconnaît sa voix, on reconnaît ses gestes, hein. Et si cette personne avait un petit, comment on dit ça là, un petit tic exemple qui répétait souvent un même mot, ben ça aussi on le revoyait et on fait un grand, un très grand sourire parce que c'était plaisant. On y va donc avec la cinquième, soit la dernière, et tout de suite après on entame la dernière section.

Je vous l'avais dit, hein, tout de suite après la cinquième, ben c'est la sixième, soit la dernière section. Vraiment, ça a passé vite comme d'habitude et je n'ai pas vu arriver la sixième parce que pour moi, je n'étais qu'au milieu de cette émission. Mais voilà, hein, il faut qu'il y ait une fin pour qu'on ait une deuxième occasion pour faire un autre voyage dans notre mémoire, un autre voyage pour aller retracer ces souvenirs qui nous ont marqués, ces souvenirs qui, à chaque fois qu'on les croise, eh bien, ça nous donne ce sentiment de bonheur, parce qu'on était bien, on était jeune, on était enfant, on était naïf, on n'avait pas de... pardon, de mauvais sentiments, de mauvaises intentions. Ben non, on était sans malice. Tout ce qui nous intéressait, c'était nous amuser, c'était de rencontrer nos amis pour avoir du beau temps. On faisait des jouets, des jeux, pardon, des jeux d'enfants, d'adolescents, et les jeunes plus vieilles, plus vieux, peut-être moins, mais si on reste dans l'adolescent, à l'adolescent ou même à l'enfant, eh bien, il y avait de ces jeux qu'on faisait sur la cour d'école pendant les récréations. Il y avait le jeu de marelle, il y avait le on dansait à la corde, il y avait le jeu à cache-cache, il y avait les jeux d'osselet, hein, qu'on jouait. Eh bien, c'est tout ça qui faisait qu'on avait hâte de rencontrer nos amis. C'était pas pour des racontars, c'était pas pour des affaires qui ne font pas de sens. Non, c'était pour s'amuser. Et plus vieux, plus vieille, eh bien, on rencontrait nos amis, on avait hâte de les rencontrer, nos amis, les camarades de classe et tout ce qu'on voudra, les voisins, l'enfant, les enfants des voisins. Eh bien, c'était pour raconter comment ça se passait à l'école, c'était pour raconter les jeux qu'on faisait, qu'est-ce qu'on aimait le plus, qu'est-ce qu'on... Et aussi, ça arrivait également pour ceux qui en avaient, c'était l'occasion de parler de notre petit ami de cœur, pas vrai, on ne dira pas tous les secrets, mais on en parlait, des fois on taquinait l'autre, parce qu'on le savait, puis elle le cachait, ou il le cachait, c'était ça la vie, et elle était belle, même si aujourd'hui encore, on trouve que la vie est belle, mais dans le temps, elle était belle, et elle était très belle, parce que on était sincère. Quand on avait un ami, une amie, eh bien, on était sincère avec lui, avec elle. Quand ça ne fonctionnait pas, quand ça ne pouvait plus fonctionner, eh bien, c'était un arrêt. On mettait un point d'arrêt parce que pourquoi à cet âge-là avoir quelqu'un avec qui on pense fonctionner dans la tranquillité alors que ce n'est pas toujours le cas. Alors, on coupait fâché, c'est ce qu'on faisait, on coupait fâché. Et s'il fallait reprendre, on reprenait autrement. Et ça durait. Combien d'entre nous ont encore des amis d'enfance, ont contact encore avec leurs amis d'enfance. Mais c'est beau ça, surtout si la personne n'a pas changé, si elle reste celle qu'on a rencontrée dans le temps. Hein, c'est un plaisir pour se rappeler les moments passés. C'est le fun ça. Mais aujourd'hui, les amis sont sur Facebook, les amis sont sur Internet, les amis sont tout sauf ce que nous avons connu dans le temps. Il y en a encore de nos jours qui ont des amis. Nos enfants, nos neveux, nos nièces, ils ont des amis, de vrais amis. Mais combien ont des amis qu'ils n'ont jamais rencontrés, sinon que sur Facebook ou sur les médias, les réseaux sociaux. C'est ça la vie.
C'est ça, avoir une relation avec quelqu'un. Je sais pas. Mais moi, je préfère celle que j'avais comme situation. La relation que j'avais dans le temps, physique, vraie, je la préfère à celle d'aujourd'hui. Alors, sixième section, je vais prendre encore un peu de votre temps pour vous remercier de votre fidélité à cette émission, de votre attachement à votre radio chérie. Sachez qu'à chaque fois que mon équipe et moi, nous préparons cette émission pour vous, on le fait toujours avec beaucoup, beaucoup, beaucoup d'enthousiasme, beaucoup de passion, parce qu'on sait quel auditoire vous êtes. Vous avez le goût du beau et du travail bien fait. C'est pour cela que nous nous efforçons à chaque fois de faire mieux que la dernière fois. Si on n'a pas réussi à atteindre vos attentes, à rencontrer vos attentes plutôt, je compte sur vous pour nous le faire savoir. La dernière, c'est tout de suite. Mais avant de vous la présenter, vous le savez, il faut prendre rendez-vous, qui est toujours pour la prochaine fois.

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Vous écoutez l'émission Rencontre Matinale, l'édition du week-end. C'est votre frère, votre ami, le pasteur Jean-Marie Akil qui va vous accompagner pour les 120 prochaines minutes. Je tiens à vous remercier de votre écoute, de votre fidélité, de votre amour, attachement pour CPAM et votre émission Rencontre Matinale. Vous écoutez la chanson thème de l'émission Paul Baloche, les deux versions, la version anglaise et la version française pour notre édification. Nous vous demandons de réveiller votre époux, votre épouse, vos amis, dites-les que nous sommes bel et

Bonjour, bonsoir, bon après-midi, tout dépend de l'endroit où vous nous écoutez. Nous allons passer un moment béni de la présence du Seigneur. Hein? À Montréal, en Haïti, il est marqué 5h09 du matin. À Vancouver, au Canada, il est 2h09. À Dubaï, il est 13h10. À Calgary, en Alberta, il est 3h10. À Paris, il est 11h10. À Kinshasa, au Congo, il est 10h10. Au Dakar, au Sénégal, il est 9h10.

0: Psaume 34 de David, lorsqu'il contrefit l'insensé en présence d'Abimélech et qu'il s'en alla chassé par lui. Je bénirai l'Éternel en tout temps. Sa louange sera toujours dans ma bouche. Que mon âme se glorifie en l'Éternel. Que les humbles écoutent et se réjouissent. Magnifiez avec moi l'Éternel. Exaltons ensemble son nom. J'ai cherché l'Éternel et il m'a répondu. Il m'arrache à toutes mes frayeurs. Quand on regarde à lui, on resplendit de joie et le visage n'a pas à rougir. Quand un malheureux crie, l'Éternel entend et le sauve de toutes ses détresses. L'ange de l'Éternel campe autour de ceux qui le craignent et il les délivre. Goûtez et voyez combien l'Éternel est bon. Heureux l'homme qui se réfugie en lui. Craignez l'Éternel, vous, ses saints, car rien ne manque à ceux qui le craignent. Les lionceaux éprouvent la disette et la faim, mais ceux qui cherchent l'Éternel ne manquent d'aucun bien. Venez, mes fils, écoutez-moi. Je vous enseignerai la crainte de l'Éternel. Quel est l'homme qui désire la vie, qui aime de longs jours pour voir journée. Le bonheur? Préserve ta langue du mal et tes lèvres des paroles trompeuses. Écarte-toi du mal et fais le bien. Recherche la paix et poursuis-la. Les yeux de l'Éternel sont sur les justes et ses oreilles sont attentives à leurs cris. L'Éternel tourne sa face contre ceux qui font le mal pour retrancher de la terre leurs souvenirs. Quand les justes crient, l'Éternel entend et il les arrache à toute leur détresse. L'Éternel est près de ceux qui ont le cœur brisé et il sauve ceux qui ont l'esprit dans l'abattement. De nombreux malheurs atteignent le juste, mais de tous, l'Éternel le délivre. Il garde tous ses os, aucun d'eux n'est brisé. Le malheur fait mourir le méchant, et ceux qui haïssent le juste seront condamnables. L'Éternel libère l'âme de ses serviteurs, et tous ceux qui se réfugient en lui échapperont à la condamnation.
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1: Alléluia, merci Seigneur. Nous allons nous préparer pour la prière. Je contrôle la vie moi, tu es mon guérisseur. La version anglaise, c'est une chanson que j'aime beaucoup. Et j'ai dédié cette chanson pour Fred Elsoin, la sœur Gertrude Julien, Frère Esmi Vixama, le pasteur Chavane. Nous allons nous préparer pour la prière.

0: Seigneur, pour temps, ta grâce. Merci pour ta faveur. Merci pour le salut. Et tu nous donnes en Jésus-Christ. Merci pour la guérison. Prends le contrôle de l'émission de ce matin. Merci Père.
1: Prions pour la journée. Père, je te rends grâce parce que tu es bon, parce que tu es fidèle et parce que tu es amour. Mon âme te bénit, toi qui es le fidèle Dieu. Tu es fidèle à tes promesses, fidèle à ta parole. Me voici au devant de toi, me voici au devant de ton trône, Seigneur, pour implorer ta grâce. Ta parole déclare que approche-nous donc avec assurance du trône de la grâce, afin d'obtenir miséricorde et de trouver grâce pour être secouru dans nos besoins. Seigneur, je ne peux pas vivre sans toi. Il est écrit dans ta parole, sans moi, vous ne pouvez rien faire. Seigneur, j'ai besoin de ta grâce. J'ai besoin de ta faveur au nom de Jésus. Laisse que ta grâce m'accompagne. Laisse que ta faveur m'accompagne au nom de Jésus. Que je puisse vivre ta puissance, vivre ta grâce, vivre ton bonheur, vivre une journée pleine de grâce, pleine d'allégresse et pleine de joie. Ta parole déclare que c'est ici la journée que l'Éternel a faite. Qu'elle soit pour nous un sujet d'allégresse et de joie. Seigneur, je veux que je puisse vivre cette journée que tu m'as accordée avec ta joie, avec ta paix au nom de Jésus. Seigneur, que je puisse vivre ta puissance, que je puisse vivre ta grâce et surtout d'être dans l'allégresse au nom de Jésus. Seigneur, je prie aussi à ce qui concerne le royaume. Ta parole déclare que cherchez premièrement le royaume et la justice de Dieu. Et toutes ces choses vous seront données par-dessus. Seigneur, accorde-moi la grâce de chercher la justice, de marcher dans la justice et de marcher dans la sainteté au nom de Jésus. Ta parole déclare que Dieu est saint, sois aussi saint. Accorde-moi ta grâce de vivre une vie consacrée, une vie mise à part, une vie qui t'honore au nom de Jésus. Il est écrit dans ta parole, Dieu honore ceux qui l'honorent. Aide-moi Seigneur d'avoir la crainte de ta parole, de respecter ta parole, d'honorer ta parole et de t'aimer Seigneur. Il est écrit dans ta parole, tu aimeras l'Éternel ton Dieu de tout ton cœur, de toute ta force et de toute ton âme. Accorde-moi la faveur Seigneur de t'aimer en obéissant à ta parole au nom de Jésus. Seigneur, j'ai prié à ce qui concerne l'orientation. Seigneur, j'ai besoin que tu me guides, car tu es mon berger. Ta parole déclare que tu es le bon berger. Tu connais tes brebis et elles te connaissent. Seigneur, accorde-moi la grâce d'être guidé par toi, guidé par tes pensées, guidé par ta parole et guidé par ton esprit au nom de Jésus. Seigneur, ta parole déclare que les enfants d'Israël marchaient pendant la journée en suivant une colonne de nuée. Seigneur, je prie que je sois accompagné par ton esprit, que ton esprit m'accompagne pendant la journée au nom de Jésus. Seigneur, il est écrit dans ta parole que tu es le chemin, la vérité et la vie. Seigneur, accorde-moi la grâce de suivre ton chemin, de suivre les chemins que tu as mis devant de moi, la vérité Seigneur, de suivre ta vie Seigneur, d'être comme toi, de parler comme toi, de voir comme toi. Il est écrit dans ta parole, tout disciple accompli sera comme ce maître. Je vais être comme toi Seigneur, accorde-moi ta grâce de te suivre au nom de Jésus. Seigneur, je prie pour mon cœur. Il est écrit dans ta parole, garde ton cœur plus que toute autre chose, car de lui vient les sources de la vie. Seigneur, accorde-moi la grâce de garder mon cœur au nom de Jésus. Il est écrit dans ta parole, voici je reviens bientôt, retiens ce que tu as, afin que personne ne prenne ta couronne. Seigneur, il est écrit dans ta parole, quand le Fils de l'homme retournera sur la terre, trouvera-t-il la foi parmi les hommes? Seigneur, aide-moi de garder mon cœur, de garder ma foi au nom de Jésus. Seigneur, j'ai prié haut pour ma bouche. Accorde-moi la grâce, Seigneur, de parler avec sagesse au nom de Jésus. J'ai prié pour mes mes oreilles, Seigneur. Accorde-moi la grâce d'écouter ta parole, d'écouter ses voix, Seigneur. Il est écrit dans ta parole, mes brebis entendent ma voix. Ô Seigneur, accorde-moi la sensibilité spirituelle pour écouter ta voix au nom de Jésus. Seigneur, je prie pour mes yeux. Aide-moi de ne pas marcher dans la convoitise au nom de Jésus. Aide-moi plutôt, Seigneur, de voir ce que tu vois, d'avoir ta vision au nom de Jésus. Seigneur, je prie pour mes pensées. Il est écrit dans ta parole, ne vous conformez pas au siècle présent, mais soyez transformés par le renouvellement de l'intelligence. Ô Seigneur, accordez-moi ta grâce, afin que mes pensées soient transformées par ta puissance et par ta parole au nom de Jésus. Aide-moi, Seigneur, à garder mes pensées. Aide-moi, Seigneur, à garder, ô Seigneur, mon âme. Il est écrit dans ta parole, au reste, frère, que tout ce qui est vrai, que tout ce qui est honorable, que tout ce qui est juste, tout ce qui est pur, tout ce qui est aimable, tout ce qui mérite l'approbation, ce qui est vertueux et digne des louanges, soit l'objet de vos pensées. Aide-moi, Seigneur, de penser de bonnes pensées au nom de Jésus. Il est écrit dans ta parole, si nous marchons dans la chair, nous ne combattons pas selon la chair, car les âmes avec lesquelles nous combattons sont puissantes par la vertu de Dieu pour renverser des forteresses. Et nous amenons toute pensée captive à l'obéissance de ta parole. Seigneur, accorde-moi la grâce de penser de bonnes pensées. Accorde-moi la grâce d'amener toute pensée captive à l'obéissance de ta parole. Accorde-moi la grâce, Seigneur, d'amener toute pensée, Seigneur, à se soumettre à toi au nom de Jésus. Seigneur, tant qu'humain, tant qu'homme, ça peut arriver que la peur peut arriver dans ma vie. Ça peut arriver que j'ai la peur. Mais accorde-moi la grâce de surmonter la peur. Il est écrit dans ta parole, l'amour parfait bannit la peur. Ô Seigneur, accorde-moi la grâce de ne pas avoir peur, Seigneur. De ne pas avoir peur pour le lendemain. De ne pas avoir peur pour échouer. Il est écrit dans ta parole, ne crains rien, car je suis avec toi. Ne promène pas de regard inquiet, car je suis ton Dieu. Je te fortifie, je viens à ton secours. Je te soutiens de ma droite triomphante. Seigneur, accorde-moi la grâce de surmonter la peur au nom de Jésus. Seigneur, il est écrit dans ta parole, veillez, car les diables rôdent tout autour de vous comme un lion rugissant, cherchant qu'il va dévorer. Accorde-moi la grâce de résister au diable, de résister aux mauvaises pensées, de résister à toute flèche, Seigneur, qui s'oppose à toi au nom de Jésus. Il est écrit dans ta parole, soumettez-vous à Dieu, résistez au diable et il fuira loin de vous. Seigneur, accorde-moi la grâce de résister au diable. Accorde-moi la grâce de résister, Seigneur, à toutes choses qui sont mauvaises au nom de Jésus. Seigneur, je prie et je demande que je puisse être une source de bénédiction pour cette nation. Que je sois une source de bénédiction pour ma famille. Que je sois une source de bénédiction pour le corps de Christ. Que je sois une source de bénédiction pour cette génération au nom de Jésus. Seigneur, tu avais dit à Abraham, je ferai de toi une grande nation. Je te bénirai et je rendrai ton nom grand. Tu seras une source de bénédiction. Seigneur, je prie au nom de Jésus que moi aussi, dans cette génération, que je puisse être une source de bénédiction pour plusieurs nations au nom de Jésus. Que je puisse être une source de bénédiction pour ma famille au nom de Jésus. Que je sois, ô Père éternel, une source de bénédiction pour les corps de Christ au nom de Jésus. Il est écrit dans ta parole, je bénirai ceux que te béniront. Ô Seigneur, je prie, Seigneur, toute personne qui va me bénir, Seigneur, bénis-les aussi au nom de Jésus. Père, je te rends grâce parce que tu es bon. Merci parce que tu m'as écouté. J'ai la foi en toi, Seigneur. Je crois que le ciel est ouvert. Seigneur, il est écrit dans ta parole, tout ce que vous demanderez en priant, croyant que vous l'avez reçu, vous le verrez s'accomplir. Merci pour l'accomplissement, ô Seigneur, de ta parole. Merci parce que tu m'as donné, Seigneur. Tu m'as donné ce que je te demandais. Seigneur, il est écrit dans ta parole, la prière fervente du juste a une grande efficace. Seigneur, merci parce que ma prière est en train de monter vers toi. Merci Seigneur parce que ta main est sur moi au nom de Jésus. Je te rends grâce Seigneur pour cette journée que tu m'as accordée. Merci parce que je suis fort en toi au nom de Jésus. Car ta parole déclare que ceux qui sont faibles disent qu'ils sont forts. Merci parce que en toi je suis fort. En toi j'ai la joie. En toi j'ai la sagesse. En toi je suis plus que vainqueur. En toi j'ai la vie. En toi j'ai la connaissance. En toi j'ai la sagesse. En toi j'ai la grâce. En toi Seigneur, oh, je peux tout faire Seigneur par ta puissance au nom de Jésus. Merci Seigneur parce que je suis béni dans cette ville au nom de Jésus. Il est écrit dans ta parole, l'Éternel te donnera la victoire sur tes ennemis qui s'élèveront contre toi. Ils sortiront contre toi par un seul chemin. Ils s'enfuiront devant toi par six chemins. Merci pour la victoire Seigneur que tu m'as accordée contre tous mes ennemis au nom de Jésus. Il est écrit dans ta parole, l'Éternel ordonnera à la bénédiction d'être avec toi. Seigneur, merci parce que ta bénédiction est sur moi au nom de Jésus. Il est écrit dans ta parole, tu seras pour l'Éternel un peuple saint. Oh Seigneur, merci parce que je suis saint en toi au nom de Jésus. Il est écrit dans ta parole, l'Éternel te comblera des biens en multipliant les fruits de tes entrailles. Seigneur, merci pour la multiplication de ce que je vais toucher, ce que je vais entretenir au nom de Jésus. Il est écrit dans ta parole, l'Éternel t'ouvrira son bon trésor, le ciel, pour envoyer en ton pays la pluie en son temps. Seigneur, merci parce que le ciel est ouvert au nom de Jésus. Il est écrit dans ta parole, l'Éternel bénira tous les travaux de tes mains. Oh Seigneur, merci parce que tout ce que je vais toucher aujourd'hui sera béni au nom de Jésus. Il est écrit dans ta parole, tu prêteras à beaucoup de nations et tu n'en prêteras point. Merci Seigneur de croire à ces promesses au nom de Jésus. Je suis la tête et non la queue. Je serai toujours en haut et je ne serai jamais en bas. Je suis plus que vainqueur grâce à Christ qui était mort pour mes péchés et qui m'a aimé avant la fondation du monde. Sois béni Seigneur, sois élevé, sois glorifié au nom de Jésus.
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1: C'est qu'à 50 minutes, nous allons passer un petit moment dans la louange.
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quelqu'un veut accomplir quelque chose, s'il te trouve ignorant alors que tu es juste là, il traversera le monde entier pour trouver quelqu'un de rempli de connaissances et l'amènera là-bas. Il t'évitera parce qu'il ne veut pas que tu le couvres de honte. N'est-ce pas ce que Paul a dit si bien ? Paul dit, Timothée, tu es enthousiaste, tu as du zèle, tu es fort, tu es jeune, mais tu es stupide. Étudie pour te montrer approuvé devant Dieu, afin qu'il puisse t'approuver que tu ne sois pas une honte en tant qu'ouvrier. Dis à ton voisin, cet homme parle de connaissance. La moitié des personnes ici doivent aller se repentir, parce qu'elles ont des livres chez elles sur une étagère et n'en ont pas lu un seul. Chaque jour, ces livres les regardent. Tu as rejeté la connaissance. Certains d'entre vous veulent être utilisés par Dieu. Vous priez tous les jours. Vous venez à l'autel. « Ô Seigneur, utilise-moi. » Vous dites, « Pasteur, prie pour moi, pour que le Seigneur m'utilise. » Dieu ne t'utilise pas parce que tu pries. Il t'utilise parce que tu es préparé. Tu veux attirer Dieu ? Commence à étudier. Tu veux attirer Dieu ? Recherche la connaissance. Tu veux attirer Dieu? Obtiens toute la connaissance possible. Dieu t'utilisera, ma sœur, mon frère, parce que Dieu n'utilisera pas un imbécile. Dieu sauvera les hommes par la folie de la prédication, mais il ne les sauvera pas par une prédication insensée. Je vais le répéter, car certains d'entre vous ont raté cela. Certains étudiants en théologie doivent se redresser et m'écouter attentivement. Dieu n'a pas dit qu'il allait utiliser une prédication insensée pour sauver les gens. Il a dit qu'il utiliserait la folie de la prédication, ce qui signifie qu'il utilisera le fait de parler pour gagner les âmes. Mais avant que Dieu ne t'utilise, tu dois parler avec sagesse. Parce que tu as rejeté la connaissance, je te rejetterai aussi. Regarde la déclaration suivante. Tu ne seras plus prêtre pour moi. Écoutez-moi bien, mes amis, c'est une déclaration puissante. Le mot prêtre, écris-le, signifie représentant. Le mot hébreu ici signifie « représentant de Dieu ». Dieu dit « Si tu es ignorant, tu ne me représenteras pas. Je vais m'assurer que lorsque tu diras aux gens que tu me représentes, je leur dirai que je ne te connais pas. Si tu es ignorant, ne dis pas aux gens que tu viens de moi. Ne leur dis pas que tu es mon enfant. Pourquoi ? Parce que je ne veux pas qu'une personne stupide et insensée me représente. C'est dur. Hein ? Il dit « Parce que tu es ignorant. » Parce que tu n'as pas la connaissance de la révélation divine, je ne veux pas que tu me représentes devant les gens. J'ai entendu certaines des prédications les plus déprimantes, humiliantes et décevantes dans l'Église à travers le monde. J'ai entendu des prédicateurs monter en chair, cracher, crier,

0: qu'aucun homme ne puisse résister à leur lumière. Que lorsqu'ils parlent, la lumière jaillisse, détruisant l'ignorance dans l'esprit des gens, et qu'ils deviennent remplis de lumière, recevant ainsi Christ. Savez-vous pourquoi vous avez été influencé par moi, même avant de me rencontrer? Vous avez lu mon livre, écouté une cassette, vu une émission télévisée, et vous vous êtes demandé, qu'est-ce qui est si différent chez ce gars séduisant? Laissez-moi vous dire la différence. J'ai demandé à Dieu, « Seigneur, donne-moi la connaissance révélée. Chaque fois que je parle, que ce soit une révélation. Que la lumière sorte de ma bouche. » Et vous êtes là et vous dites, « Oui, ce qu'il dit, la lumière s'allume. » Je le vois dans vos yeux maintenant. Vous dites, « Oui, ce qu'il dit, la lumière vient de s'allumer. » C'est cela, je transmets la vie. Jésus a dit, « Les paroles que je vous dis sont esprit et vie. » Et Dieu dit, « Vous aussi, vous êtes la lumière du monde. » Cela signifie que lorsque vous rentrez chez vous ce soir, lorsque vous retournez au travail lundi matin, vous devez entrer dans cet endroit, et à chaque fois que vous parlez, la lumière doit jaillir. Vous avez tellement de vérités révélées sur la vie que lorsque vous parlez et traitez des problèmes, vous apportez les principes de Dieu, et cela illumine toute la réunion. Vous savez, beaucoup de gens sont sauvés depuis 40 ou 50 ans et n'ont jamais lu toute la Bible. Ils lisent leurs passages préférés. Psaume 23, Jean chapitre 3, verset 16. Certains sont sauvés depuis 20 ans et n'ont jamais lu Sophonie. Si vous leur demandez ce qui est écrit dans Michée chapitre 3, ils ne peuvent pas vous répondre. Mais ils sont sauvés depuis 40 ans. Je ne suis pas impressionné par la durée de votre salut. Peu m'importe depuis combien de temps vous êtes sauvé. Si vous ne lisez pas la Bible et que vous n'avez pas la connaissance, ma sœur, mon frère, vous êtes dans les ténèbres et vous répandez ces ténèbres. La Bible dit, si ton œil est en bon état, tout ton corps sera éclairé. Mais si ton œil est en mauvais état, combien seront grandes ces ténèbres? Jésus nous dit clairement, si vous êtes ignorant, vous allez contaminer les autres. Alors taisez-vous.
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déjà demandé pourquoi Dieu a utilisé Paul plus que Pierre. Vous n'y avez jamais réfléchi? Pierre a vécu avec Jésus. Il a dormi avec lui, mangé avec lui. Il a été personnellement ordonné par Jésus. Pourtant, quand Dieu a voulu révéler les profondeurs de son Église et son plan pour l'humanité, il n'a pas pu utiliser Pierre. Car Pierre n'avait pas l'éducation nécessaire. Paul, lui, était le meilleur diplômé de l'école de Gamaliel. Il connaissait la loi et les alliances en profondeur. Il avait étudié les livres de Moïse en détail. Paul disait, « J'étais le plus fervent des pharisiens. J'ai surpassé tous les autres en connaissance. » C'est pourquoi, lorsque Dieu a voulu révéler les choses profondes sur la résurrection, la rédemption et le retour du Christ, il ne pouvait pas passer par Pierre, car Pierre ne connaissait que le langage des pécheurs. C'est pour cela que Pierre n'a écrit que deux livres du Nouveau Testament, alors que Paul en a écrit la majorité. Et il est prouvé historiquement que les deux livres attribués à Pierre ont été dictés à Marc, car Pierre ne savait pas écrire correctement. Vous êtes-vous déjà demandé pourquoi, lorsque Dieu a voulu un homme pour libérer son peuple d'Égypte, il a choisi un diplômé de l'université? Moïse n'était pas ignorant. Il avait été éduqué dans les meilleures écoles. Il était le fils favori de Pharaon. Il maîtrisait toutes les sciences de l'Égypte. C'est pourquoi, lorsqu'il est allé parler à Pharaon, il pouvait discuter avec lui à son niveau. Pourquoi Dieu a-t-il choisi Joseph pour être vice-président d'Égypte et pas l'un de ses frères? Parce que Joseph était allé en Égypte, avait étudié, obtenu les meilleures qualifications et était devenu le favori de Pharaon. C'est lui que Dieu a utilisé pour sauver des nations entières. Pourquoi Dieu a-t-il utilisé Daniel pour être secrétaire d'État en Babylonie? Parce que Daniel était brillant. D'ailleurs, l'une des choses qui ont attiré Nebuchadnezzar vers Daniel, c'est qu'il lui a dit « Tu es rempli d'excellence et de sagesse ». Mes amis, vous pouvez crier, parler en langue, rouler par terre, tomber sous l'onction. Mais vous devez acquérir la connaissance. Dieu dit « Parce que tu as rejeté la connaissance, je te rejetterai aussi ».

0: et tu ne seras plus mon prêtre. Mais la pire partie est la suite. Lisez-la. Et je rejetterai aussi tes enfants. Écrivez ceci. L'ignorance est générationnelle. Écrivez aussi ceci. L'ignorance est transmissible. Dieu dit, si tu es ignorant, tes enfants le seront aussi. C'est une vérité évidente. Si vous ne connaissez rien et que vous enseignez à vos enfants tout ce que vous savez, vous leur transmettez votre ignorance. Ou pire encore, si ce que vous savez est faux et que vous le transmettez à vos petits-enfants, alors vous venez de transmettre l'erreur sur plusieurs générations. Écrivez ceci. L'ignorance est personnelle, mais jamais privée. Nous devons être conscients que nous sommes responsables de la génération qui est sous notre influence. Autrement dit, vous devez étudier non seulement pour vous-même, mais aussi pour vos enfants et vos petits-enfants à naître. Chaque livre que vous lisez impactera vos descendants. Chaque chanson que vous écoutez influencera vos petits-enfants. Chaque message que vous entendez affectera les générations futures. C'est pourquoi vous devez toujours être conscient que vous influencez les générations à venir. Étudiez non seulement pour vous-même, mais aussi pour vos petits-enfants. Ce soir, en réalité, je ne vous parle pas directement à vous. Je parle à vos petits-enfants. Car ce que je vous enseigne aujourd'hui, vous le transmettrez inconsciemment à vos enfants, qui à leur tour le transmettront à leurs propres enfants. C'est pourquoi vous devez corriger vos erreurs dès maintenant. Je rejetterai aussi vos enfants. Il dit que l'ignorance est si puissante qu'elle se transmet même à la génération suivante. Dis à ton voisin, « Je suis en colère maintenant. Je vais lire tous les livres que j'ai dans la maison. » Je vais acheter toutes les cassettes que je peux. Je vais étudier parce que je veux que Dieu m'utilise. Applaudissez le Seigneur, c'est ça. Il va vous utiliser, mais vous devez vous préparer. Tout le monde dit « Ténèbres ». Ténèbres, dites « Je hais les ténèbres ». Je hais les ténèbres. Dites « J'étais autrefois un enfant des ténèbres ». Un enfant des ténèbres. Mais ce soir, la lumière arrive. Elle arrive. Elle arrive. Louez Dieu pour la lumière de la parole de Dieu. Alléluia. Laissez-moi vous montrer encore une chose. Retournez à la Genèse, mais en passant, arrêtez-vous à Proverbes, chapitre 7. Proverbes, chapitre 7. Je veux vous montrer à quel point ce principe de la connaissance est puissant et important. Oh, si seulement j'avais 2 nuits de plus pour vraiment enseigner, car j'ai tellement de choses à partager avec vous. Ce soir, je n'ai pas le temps, mais nous allons juste en avoir un aperçu. Regardez Proverbes, chapitre 7. Non, allons plutôt à chapitre 4. Ce sera un verset encore meilleur. Verset 7. La sagesse est suprême. Acquiers la sagesse, et avec tout ce que tu possèdes, acquiers l'intelligence. Maintenant, faisons une pause et relisons ceci. Relisez encore. La sagesse est suprême. Acquiers la sagesse, et avec tout ce que tu possèdes, acquiers l'intelligence. Si cela te coûte tout ce que tu as, acquiers quoi ? L'intelligence. Dieu dit que la sagesse, l'intelligence et la connaissance sont si importantes que tu devrais échanger tout ce que tu as pour les obtenir. Tu devrais vendre ta voiture pour acheter des livres. Comprenez-vous ce qu'il dit? Si ça te coûte tout ce que tu as, que dit Dieu? Il dit que la connaissance est si importante que tu devrais échanger tout ce que tu possèdes pour l'obtenir. Tu as $10 en poche, c'est tout ce que tu as, et tu as le choix entre un livre et un Big Mac. Maintenant, Dieu intervient avec les Écritures et te rappelle ce soir. Tu as un choix à faire maintenant. Si cela te coûte tout ce que tu as le choix entre la connaissance et un sandwich. Tu as le choix entre la connaissance et un menu de poulet. Et tu dois faire un choix. Tu as faim dans les deux cas, mais tu oublies que tu as aussi faim spirituellement et physiquement. Et Dieu dit, si tu as un choix à faire, choisis la connaissance. Mais la plupart d'entre vous, surtout toi, tu vas choisir le poulet. Je sais que tu vas choisir le poulet. C'est pourquoi Dieu m'a envoyé en tant que ton frère pour te dire, change tes habitudes. Maintenant, éloigne-toi du poulet et choisis plutôt une cassette. Éloigne-toi du poulet et choisis un livre. Pourquoi? Parce que lorsque tu manges du poulet, il reste dans ton système pendant 6 heures, puis il ressort. Mais lorsque tu lis un livre, mon Dieu, il reste en toi pour l'éternité. Et personne ne peut t'enlever la connaissance que tu as acquise dans ce livre. Si tu achètes du poulet, tout ce que tu auras, c'est un repas. Mais si tu acquiers la connaissance, tu peux apprendre à créer une entreprise qui vend du poulet. Ténèbres. Allons à Genèse chapitre 1. Je n'ai pas encore atteint le point où je voulais arriver ce soir, mais je vais juste vous donner un peu plus avant de clôturer cette session. Êtes-vous prêt pour encore un peu plus? Ça va devenir intense, alors accrochez-vous à votre voisin. Nous voyons dans Genèse 1, verset 2, que quelque chose ne va pas sur la terre. 3 choses, lesquelles? Désordre, chaos et ténèbres. Et ces 3 choses ne viennent pas de Dieu. Dieu fait tout avec ordre et précision. Il n'est pas l'auteur de la confusion. Il est lumière, et en lui, il n'y a aucune ténèbre. Alors quelqu'un d'autre s'est impliqué entre le verset 1 et le verset 2. On pense que, entre ces 2 versets du premier chapitre de la Genèse, se situe le chapitre 38 d'Ézéchiel. C'est là qu'un événement s'est produit dans le ciel. Il y a eu une perturbation, et quelqu'un a été expulsé. La Bible dit que dans ce chapitre, il est tombé sur la terre. Cela signifie que Dieu était en train de façonner la terre, de travailler sur un projet, et c'est à ce moment-là que Satan a tenté un coup d'État dans le ciel. Laissez-moi vous rappeler quelque chose au sujet du diable, car parfois, nous pensons qu'il est si puissant. Le diable n'est pas Dieu. Dites-le avec moi, le diable n'est pas Dieu. Dites-le encore, le diable n'est pas Dieu. Une fois de plus, le diable n'est pas Dieu. Dites-le plus fort, le diable n'est pas Dieu. Qu'ils l'entendent. Gloire, alléluia.
1: Dis donc, t'as l'air tellement sûr de toi, c'est...

0: Savez-vous pourquoi il est important de le dire? Parce que nous pensons parfois que Dieu et le diable se battent. Mais Dieu et le diable ne se battent pas. Ils ne se battent jamais et ne peuvent pas se battre, car Dieu est dans une classe à part. Vous ne vous battez qu'avec quelqu'un de votre niveau. Et la Bible dit, « Je suis Dieu, et en dehors de moi, il n'y a personne. » Il n'y a aucune preuve dans les Écritures que Dieu et Satan se battent. Prouvez-la si vous le pouvez. J'ai lu la Bible 29 fois, et cette année, cela fera 30. Et je n'ai jamais trouvé nulle part dans la Bible où Dieu et Satan se battent. Alors, d'où vient cette idée? Je sais d'où vous l'avez eue. De votre grand-mère. Votre grand-mère vous a dit que quand le soleil brille et qu'il pleut en même temps, c'est que le diable bat sa femme. Et ça, c'est de l'ignorance transmise de génération en génération. Et maintenant, vous l'avez apporté dans l'église et vous y croyez comme une doctrine. Applaudissez le Seigneur pour la lumière qui brille encore. Je ressens que la lumière s'allume. Dieu et Satan ne se battent pas. Dieu ne va même pas s'abaisser à se battre avec un esprit déchu qu'il a créé. Satan est un ange au chômage, un chérubin désorienté. Puis-je commenter cela un instant? Savez-vous ce qu'est un démon? Un démon est un ange hors de sa position. Lorsqu'un ange quitte sa position, il devient un démon. Donc la nature démoniaque est une puissance désorientée. On retrouve cela partout dans la Bible. En fait, vous le trouverez dans le livre de Jude. Lorsque Dieu parle des démons et de leur chute, il dit « les anges qui ont quitté leur premier état ». Le mot « état » signifie « position d'autorité autorisée ». Ils l'ont quitté et sont devenus des démons. Cela signifie que lorsque quelque chose quitte sa position d'autorité légitime, cela devient démoniaque. Et cela peut inclure quelqu'un assis juste derrière vous. L'activité démoniaque se produit lorsqu'une personne quitte sa zone d'onction et tente de prendre la position de quelqu'un d'autre. C'est pourquoi il y a du chaos et de la confusion, même dans l'Église. J'espère que vous n'êtes pas un démon. Ils ne combattent pas Dieu. Ils ne combattent pas Satan. Donc, on trouve quelque chose ici. Ensuite, Satan est un esprit démuni. Il est un être spirituel. Dieu permet à ses enfants de s'occuper de lui. Je veux dire, la dernière mission qui lui a été confiée se trouve dans le livre de Matthieu. Jésus a dit que tous ceux qui croient en lui chasseront les démons. La mission que j'ai lue concernant Satan a été donnée par Jésus à vous. Il dit « car je vous ai donné le pouvoir ». Cela signifie l'autorité ou le pouvoir autorisé de fouler aux pieds les serpents et les scorpions et sur toute la puissance de l'ennemi. Je vous ai donné cette autorité. Satan a plus peur de vous que vous n'avez peur de lui. Mais la raison pour laquelle il semble gagner, c'est parce que vous êtes dans l'ignorance à son sujet. Regardons ceci rapidement. Genèse chapitre 1. Donc, tout est remis en ordre maintenant. Vous le voyez? Les nuages sont revenus, l'eau est revenue, la terre est en ordre, les arbres sont redressés, les animaux sont excités et font leur travail. Tout est en ordre, puis on trouve quelque chose d'intéressant. Dieu décide alors de créer son meilleur. Maintenant, je vais vous donner un petit principe. Tout le monde dit principe. Le principe signifie que c'est une loi qui ne change jamais. Le premier principe de Dieu est l'organisation. Il se trouve dans la Bible, juste là, au chapitre 1. Le premier principe auquel nous sommes introduits est celui de l'organisation. Dieu aime l'ordre. Dieu réserve son meilleur jusqu'à ce qu'il soit organisé. C'est un principe. Dieu réserve son meilleur jusqu'à ce qu'il soit organisé. C'est un principe. Cela signifie que si vous voulez le meilleur de Dieu, organisez ce que vous avez. C'est un principe qui ne change pas. Si vous vous attendez à ce que Dieu vous donne quelque chose de mieux, vous devez rendre compte de ce que vous avez déjà. Si vous êtes désorganisé, cessez de prier pour plus. Comprenez-vous cela? Laissez-moi vous donner un exemple. Certains d'entre vous demandent à Dieu un meilleur travail. Vous jeûnez et priez. Vous faites tout ce qu'il faut pour un meilleur emploi. Mais vous arrivez en retard au travail. Vous êtes désorganisé. Vous prenez de longues pauses déjeuner et vous partez avant l'heure de faim. Et vous voulez que Dieu vous donne un autre travail pour que vous puissiez en abuser. Il est sur le point de vous retirer votre travail actuel car vous êtes irresponsable. Puis il y en a certains parmi vous qui prient pour une augmentation. « Oh Dieu, j'ai besoin de plus d'argent, Seigneur. Tu as dit que les brebis sur 1000 collines sont à toi. Oh Seigneur, Je paye mes dîmes et je donne mes offrandes. Vous priez pour plus d'argent. Dieu dit, tu veux une augmentation et tu ne peux même pas expliquer ce que tu as fait de ton dernier salaire. Tu es désorganisé et tu veux plus pour désorganiser. Certains d'entre vous prient pour une nouvelle maison. Oh oui, je sais, sur la ligne de prière, oui Seigneur, j'ai besoin d'une nouvelle maison. Vous priez pour cette nouvelle maison, une plus grande maison, une belle maison, dans un quartier chic. Vous priez et jeûnez, et vous êtes d'accord pour la bénédiction. Mais devinez quoi? Vous avez un petit appartement, et il est sale, désorganisé, les pièces sont en désordre. Des vêtements éparpillés partout. Les tiroirs sont en désordre, du savon et de la graisse partout dans la salle de bain. Et vous dites, oh Dieu, donne-moi une plus grande maison pour foutre en l'air. Certains d'entre vous prient pour une voiture. Vous avez cette petite Toyota, mais vous voulez une Cadillac. Vous priez pour cette voiture, mais la vôtre est sale, vous ne la nettoyez jamais. Elle est pleine de sable et en désordre. Et vous demandez à Dieu une plus grande voiture. Vous savez ce que Jésus a dit dans Luc chapitre 16. Notez-le et lisez-le chez vous. Il a dit, « Si tu n'es pas fidèle en peu de choses, qui te donnera davantage ? Et si tu ne peux pas être fidèle avec ce qui appartient à autrui, qui te donnera des biens propres ?» Cela signifie que Dieu ne commence jamais par vous donner vos propres biens. Il commence toujours par vous donner ceux des autres. Car il regarde comment vous les gérez.
1: Je suis... Je vous remercie à Dr. Miles qui vient de nous prodiguer les principes de l'élévation.
2: La reconnaissance
1: réside dans la connaissance.
2: Nous choisissons de célébrer Jésus.
1: Nous prenons encore quelques minutes en attendant l'arrivée de Maître Laïza Mélini.

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0: Bonjour mesdames et messieurs et bonjour, vous êtes toujours sur le 14-17 radio-union.com et vous écoutez votre émission Rencontre matinale. Mon nom c'est Jean-Marie Hercule, j'anime et j'y reçois présentement ma chère collègue Maître Elaïsa Mellini à qui j'ai dit bonjour, comment vas-tu?
1: Bonjour pasteur, bonjour chers auditeurs, bonjour à tous ceux qui ne me connaissent pas encore, tous ceux qui me connaissent parmi beaucoup d'entre vous, beaucoup sont mes clients hein, depuis plus de combien d'années, plus de 10-13 ans qu'on travaille ensemble à la radio. Et puis j'en profite pour remercier encore les auditeurs qui nous suivent encore et toujours d'être présents et de nous soutenir. Merci pour votre soutien. Merci. Alors, aujourd'hui, pasteur Jean-Marie, quel est le sujet aujourd'hui?
0: Le sujet, aujourd'hui, on va parler concernant l'assurance hypothécaire.
1: Voilà, l'assurance hypothécaire, la fameuse assurance hypothécaire, la Rolls-Royce des sujets au cours de ces dernières années. Pourquoi? Parce qu'au cours de ces dernières années, ben, beaucoup de nos auditeurs ont investi, mon cher. Ils ont acheté des biens immobiliers, ils ont créé de la croissance, ils ont assuré effectivement des revenus de retraite par l'acquisition de biens immobiliers, ils se sont sécurisés par rapport à leur retraite pour ne pas avoir à payer parfois de loyer à la retraite. On est une communauté qui au fur et à mesure des années, j'ai vraiment vu l'évolution. Moi j'ai vu des clients qui sont arrivés après le tremblement de terre, des clients qui m'ont suivi, et puis il y a des clients aujourd'hui qui sont propriétaires, qui ont des plexes.
0: On commence à avancer tranquillement.
1: On avance très fortement. Communauté devient bien, quoi. C'est-à-dire que je suis heureuse de le voir. Parce que vraiment, l'actif immobilier, aujourd'hui, vous connaissez les prix de l'immobilier, vous savez à quel point c'est important. Si on a la possibilité de devenir propriétaire, Dieu soit loué, j'ai envie de dire. Tant mieux pour vous, parce qu'effectivement, vous pouvez effectivement vous sécuriser pour l'avenir. Pour ceux qui ne me connaissent pas, je suis Myrta Laïsa Mernini, donc conseillère en sécurité financière. Courtier en assurance de dommages, titulaire du certificat d'aptitude à la profession d'avocat, barreau de Paris, ex-membre du barreau du Québec et titulaire de plusieurs LLM, donc en common law, civil law, droit des affaires, droit financier. Mon numéro de téléphone, le 514-503-5815, je répète 514-503-5815, et je suis courtier, je représente la plupart des assureurs ici présents au Québec pour l'assurance de personnes. Donc aujourd'hui, je disais l'assurance hypothécaire. Pourquoi? Parce qu'effectivement, donc en souscrivant une assurance hypothécaire, sachez, chers auditeurs, que vous protégez votre patrimoine, tout simplement votre patrimoine immobilier, tout simplement. Aujourd'hui, connaissant les coûts de l'immobilier, c'est important de le faire. Mais je vais vous parler surtout des différences, parce que beaucoup de gens, en fait, vont à la banque, font un prêt, vont à la banque, et puis souscrivent tête baissée, ils sont contents, ils sont heureux, l'excitation, allez, on prend, on n'a pas tout vérifié. On n'a pas vérifié, premièrement, l'assurance, donc on a pris l'assurance habitation, la première, en cas de feu volontaire.
0: Ça, c'est obligatoire.
1: C'est obligatoire.
0: On passe pas chez les notaires sans cette assurance.
1: Les personnes sont heureuses, elles ont magasiné leur taux et tout, mais il y a des choses qu'il faut magasiner, qui peuvent faire des économies, qui permettent aux gens de faire des économies substantielles. Premièrement, magasiner l'assurance habitation, et deuxièmement, magasiner aussi l'assurance hypothécaire, donc c'est-à-dire l'assurance vie invalidée sur le prêt. Alors c'est important, donc pas courir tête baissée, analyser ce que vous prenez, comparer. Ça c'est la base. Si on veut avancer, c'est comme ça qu'on fait. Il faut un peu d'analyse derrière une stratégie. C'est essentiel. Donc, alors, important. Pourquoi? Parce que l'assurance hypothécaire, en fait, vous avez d'autres options que les options, par exemple, que les banques offrent. Les banques l'offrent, mais vous avez d'autres options. Et puis, des options souvent beaucoup plus protectrices. Et ça, c'est clair, on le dit. Ce sont des options beaucoup plus, en termes de qualité de produit, qui donnent plus. Pourquoi? Parce que l'assurance, quand vous la prenez avec une vraie compagnie d'assurance, l'assurance hypothécaire, premièrement, c'est un vrai contrat d'assurance vie que vous avez. Ça veut dire quoi, un vrai contrat d'assurance vie? Ça veut dire que vous choisissez le montant, vous êtes le propriétaire du contrat, le gestionnaire du contrat, vous choisissez le bénéficiaire, c'est pas la banque la bénéficiaire, vous choisissez vous-même votre propre bénéficiaire, ça peut être votre mari, ça peut être vos enfants. Et souvent aussi, ce qui se passe, c'est que vous avez le choix des protections. Alors, comment ça fonctionne? Quand vous prenez une assurance hypothécaire avec votre banque, ben premièrement, la banque, elle se couvre. Et en cas de décès, elle se paye le montant qui reste de balance d'hypothèque. Vous l'avez avec une compagnie d'assurance, c'est pas la banque qui se couvre. Vous couvrez vos bénéficiaires. pour qu'en cas de décès, que le bénéficiaire ait l'argent pour donner à la banque et faire autre chose avec l'argent. Parce que souvent, vous êtes plus couvert que ce que vous devez en termes de prêt à la banque. Donc la balance, elle va aussi au bénéficiaire et il fait ce qu'il veut de l'argent, il peut payer des frais funéraires, il peut pourvoir à l'éducation des enfants et ainsi de suite. Ok, donc avec la banque, on appelle ça un capital qui est complètement décroissant. Ça veut dire que vous êtes couvert, l'assurance, elle est décroissante complètement. La banque se couvre pour ce qu'il y a comme balance. Chaque mois, vous payez chaque mois et la banque, elle se couvre et chaque mois, l'hypothèque, elle baisse, la banque se couvre. Avec une compagnie d'assurance, la différence, c'est que vous êtes couvert, mais pour un montant, si vous demandez votre prêt, il est de 400 000 dollars, ben vous pouvez être couvert pour 400 000 dollars jusqu'à la fin du prêt. Ça veut dire quoi? Ça veut dire qu'en cas de décès, si par exemple dans 20 ans, il reste 50 000 que vous devez à la banque, l'assurance vous donnera 400 000. Et parfois pour des primes très très égales, voire même moins chères, dépendamment de l'âge et l'état de santé. C'est pour ça qu'il faut vérifier, il faut analyser, pas tête baissée, on analyse et puis on essaie de voir partout où on peut effectivement avoir de meilleures couvertures, de meilleures primes et autres. Ça, c'est une première chose. Deuxième chose, quand vous prenez un contrat d'assurance, ça c'est très important, écoutez-moi bien. Là, je parle en termes de sécurité même. Hein. Quand vous prenez un contrat avec l'institution financière, ok, donc qu'est-ce qui se passe? Vous êtes, il faut bien vérifier la durée de la protection que vous avez. Parce que je pense à certains clients qui étaient plus âgés. J'ai eu des clients à l'époque, j'ai déjà raconté ça dans des émissions, des clients qui avaient 60-65 ans. Ils avaient un contrat d'assurance hypothécaire avec leur banque. Et puis ils ont voulu changer de banque. Parce que la nouvelle banque offrait de meilleurs taux, au moment du renouvellement. Ils ont voulu changer de banque. L'assurance de la banque initiale ne les a pas suivis parce qu'ils avaient trop d'âge. Ils avaient déjà passé 60 ans. Donc ils ne pouvaient pas resouscrire à une nouvelle assurance avec la nouvelle banque. Heureusement, ils sont venus me voir et on a souscrit un contrat d'assurance avec eux. Mais l'idéal eût été de quoi? C'est dès le départ d'avoir pris un contrat d'assurance avec une vraie compagnie d'assurance pour le prêt avec pour l'assurance hypothécaire. Et cette assurance-là les aurait suivis jusqu'à la fin de leur prêt, à l'âge auquel ils auraient pris l'assurance de départ. Donc exemple, ils ont acheté la maison à quel âge? On va dire à 40 ans. L'hypothèque est sûre, mettons 30 ans. Ils sont couverts, ils ont pris l'assurance à 40 ans, ils ont un prix qu'ils ont eu à 40 ans, et juste pendant 30 ans, ils sont couverts, ils peuvent changer comme ils veulent de prêteur, d'emprunteur, de banque au fur et à mesure.
0: Il n'y aura pas de changement.
1: Il n'y aura pas, et on n'aura pas, de fin à l'assurance, les couverts, ils sont sûrs, ils ont la sécurité d'être couverts jusqu'à la fin de leur hypothèque. Ça, c'est très, très, très important. Ça, c'est presque, pour moi, crucial. Hein.
0: C'est important.
1: Pour moi, c'est crucial. Il n'y a pas de risque. L'hypothèque vous suit, il n'y a pas de risque de devoir à chaque 5 ans être qualifié parce que vous changez de banque, à chaque 5 ans être qualifié pour l'assurance, que l'âge augmente, que la santé se détériore. Ça, pour moi, c'est d'importance majeure. En plus de la prime, parce que je parle de la prime, sans compter la prime qui peut être plus faible, mais ça, c'est pour moi d'importance majeure. Autre chose aussi, sans compter que, effectivement, comme je l'ai dit, vous pouvez avoir une protection qui est bien supérieure en termes de montant par rapport à ce que la banque vous offre. Et n'oubliez pas que vous êtes protégé, c'est vous qui vous êtes
0: la banque.
1: Vous protégez vos proches.
0: Exactement.
1: D'accord.
0: Et pour terminer, je le dis toujours, souvent les gens pensent en prenant l'assurance avec la banque, ça va les permettre d'avoir le prêt. Vous avez déjà votre prêt. On ne peut pas vous retirer votre prêt, les prêts que vous avez, que la banque vous a octroyé. Vous n'êtes pas obligé de prendre l'assurance avec la banque. Et d'ailleurs, ça va vous coûter plus cher. Et si vous pensez de changer d'hypothèque à une autre banque, ça va vous coûter encore plus cher parce que vous allez avoir plus d'âge.
1: Mais c'est surtout, absolument, il faut regarder toutes ces considérations-là. Et en termes vraiment de protection, je vous dis en termes de garantie, en termes parfois même de prime, mais de garantie, parce que moi c'est mon rôle, hein, la sécurité financière. Donc en termes de garantie, analyse approfondie. Donc chers auditeurs, pour effectivement nous rejoindre, c'est toujours le 514-503-5815. Je répète, 514-503-5815. Et je serai ravie de répondre à vos questions, que ce soit en français, en anglais ou en créole.
0: Ne cap pas les créoles. Merci
1: Absolument.
0: Beaucoup. À la prochaine.
1: Merci.

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0: 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C'est l'ouverture officielle du bureau, mais la grande inauguration aura lieu le 9 août. 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Ça va nous faire plaisir de nous rapprocher vers la communauté. Et les services vont être donnés en anglais, en français, en créole. Si vous avez une famille ou des amis qui habitent dans la grande région de Toronto, ou capable de faire passer nouvelle là pour dire que nous sommes capables d'avancer proche, nous parlons de bio. Service téléphone bureau Toronto, c'est le 437-286-2024.
1: Et à l'embarras de ne pas.
0: Je pense que nous avons Connie au bout du fil. Bonjour Connie.
2: Bonjour, bonjour, pasteur Jean-Marie. Bonjour, bonjour, bonjour à tout le monde. Cap très bien, matin.
0: Connie est un peu en retard, mais nous allons rapidement passer le micro.
2: Je t'entends très, très, très loin puis très, très bas.
0: Oh. Allez-y.
2: Oui, bonjour, bonjour à chaque monde qui a écouté nos matins. Hein. Donc, comme à l'habitude, c'est Connie Mézi, votre courtier hypothécaire. Donc, en général, donc, nous connaissons. C'est le moment pour nous porter information pour nous par rapport à ce qui a passé sur le plan hypothécaire, le domaine hypothécaire. Donc, comme à l'habitude, on a passé à travers les taux. Donc, nous connaissons, donc, c'est à chaque samedi matin, surtout les matins présentations, donc, nous avons toujours passé à travers les taux en vigueur sur le marché, donc, pour les différents achats ou du moins sur le financement. On a dit pour taux 2 ans, donc taux fixé, nous allons, donc ça qui la meilleure taux actuellement, c'est 4,69. Taux 3 ans, c'est 4,19. Taux 3 ans variable, c'est 3,60. Taux 4 ans, donc c'est 4,29. Taux 5 ans, c'est 4,04. Taux 5 ans variable, c'est 3,40. Donc, tous ces temps, donc en général, nous n'avons pas arrivé jusqu'à ce temps, nous toujours aller entre un an et cinq ans. Donc, ma prendre tout que moi bail en général, à chaque présentation le samedi matin, tout ça aussi des taux en fonction de dossier, mon nom. Donc, parce que nous toujours dit non, nous toujours rappeler non. Chaque dossier, c'est un dossier. Donc, chaque monde a un portrait financier. Chaque monde a des avantages, a des inconvénients par rapport à un dossier à présenter. Donc, dépendamment de travail qu'on a fait, est-ce que c'est travail autonome, est-ce que c'est salarié, est-ce qu'on a temps plein ou à temps partiel, est-ce que bureau de crédit ou bon, est-ce que mise de fonds complet, est-ce que mise de fonds, donc les gains dont la donne. Donc, toute spécificité, ça, il fait en sorte que, taux que moins bas, meilleur taux que moins bas, ça se peut que d'y appliquer à l'air, ça se peut tout, en fonction de dossier, d'y pas appliquer. Même nous, toujours passer à travers les meilleurs taux, donc, ça fait des fois, mon grand bas, taux, mon achète en face, moins, donc, les fin, garder dossier, me fin entrer dans le dossier, donc, il est des fois, donc, taux que meilleur droit, je ne dois pas appliquer avec mon, avec dossier, là. Maintenant, nous, tu voulais parler de remise en argent. Remise en argent, parce que c'est une question que en pile monde normalement posé, en pile monde parler, puis moi trouver gagner normalement on tire mes interprétations, du moins mes incompréhensions normalement, on tire incompréhension par rapport à terme ça. Qui ça remise en argent? Remise en argent, c'est qui ça que lié? On dit en gros. Donc, c'est pas un programme, c'est pas un programme normalement qui pour toute banque. C'est chaque banque, dépendamment de promotion qu'il y a fait, dépendamment de avantage qu'il y a par les clients, de clientèle ou besoin chercher, ils mettent normalement ça comme dehors, comme programme, comme avantage. Donc, ça que lié, c'est un retour, yo barou, sur montant hypothèque que on prend. Donc, il y a les entre 1 à 5%. L'aime dire retour là, par exemple, un monde qui achète un caille pour 500 000, puis la banque, il faut faire demande là, ou bien qui accepte demande là, demandera, il y a un programme remise en argent, donc si c'est 5% que lié sur le montant qu'on achète, donc, il y a pour retourner par où l'offre une partie qu'à un notaire, donc 25 000 dollars, donc soit achète un caille à 500 000, pour gagner dans ma programme, non, c'est 5% de remise en argent que lié. L'offre une partie qu'un notaire. Donc, banque là, notaire là, a remettre un chèque que banque là te balle pour le barreau de 25 000 dollars. Donc, on va trouver que, moins pesé sous chez le notaire, parce que toute remise en argent, c'est là que, au fin, passer qu'un notaire, au fin, signer prêt, c'est le moment ça que banque-là, bail, notaire-là, chèque-là, puis notaire-là, lui-même, les remettre. Remise en argent, ça, pour gagner droit à elle, parce que il y a un pile de monde qui pensait que, nous, qu'à acheter, en pile fois que j'ai une question ça, sans mise de fonds, parce que le temps de gagner une banque qui a bail, ils ont remis un argent de 5%, donc ils ont voulu acheter sans mise de fonds. M'a dit non, m'a campé non là tout de suite. Toute remise en argent, tout avantage qu'on peut tirer d'un programme d'une banque, généralement, à 100%, faut que mise de fonds soit disponible. Faut que montant que vous avez gagné, ou mettez sous prêt que vous avez acheté, 5% minimum, vous m'en dollars, ou bien 6%, ou bien 10% que vous m'en dollars, dépendamment de l'achat que vous avez fait, faut que vous déjà disponible sous compte. Et certaines fois, donc, banque fort normalement certaines conditions pour qu'il y ait droit à remise en argent. Ça. En pile fois, ok, donc le dossier que moi, ou du moins c'est un programme moi, ouais, donc il va aller sur taux et terme. Parce que en leur prend remise en argent, pour que vous appliquez sous hypothèque ou n'est pas même gens avec taux, donc si vous pas gagné remise en argent. Il est toujours supérieur. Donc on prend remise en argent si augmentation de ce, c'est 0.5% ou bien c'est 1%. Donc si taux a été 4% ou même près pour là, la bine si de 0.5%, la bine 4.5 ou bien taux a bine à 5%, les conditions c'est 0.5% ou bien 1% de plus sous terme qu'on sous taux qu'on gagne. On parle de terme, non, c'est le nombre de temps qu'on prend donc prêt à durer, soit le durer 3 ans, soit le durer 4 ans, soit le durer 5 ans. Donc, terme en général, banque qu'on ferme hypothèque pendant tout terme non pour pas qu'à sauter. Donc ça veut dire que si on joue un taux qui est bas et qu'on arrive à la fin terme hypothèque ou et que ou envie à le magasiner pour joindre un meilleur taux, si vous avez une remise en argent sous hypothèque ou ça se peut qu'on pas qu'à sauter sans pénalité. Attendez bien, m'a dit qu'on pas qu'à sauter, mais pénalité qui est rattachée à hypothèque ou à l'on remise en argent, la plupart du temps, donc il y a beaucoup plus que si qu'on pas gagné. Donc son moyen que banque l'en fait pour rester pendant tout terme pour les mêmes. 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
0: Merci beaucoup Connie, à samedi prochain.
2: Merci à tout le monde et bonne fin de semaine, bon samedi à tout le monde.

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raconte que lors d'une de ses réunions, Hitler a demandé qu'on lui apporte une poule. Il l'a attrapée fort d'une main pendant qu'il la déplumait.

observateurs hantés ont vu que la poule, bien qu'effrayée et saignant, suivait avec douleur mais docilement son bourreau pour ramasser quelques miettes qu'Hitler laissait tomber derrière lui en tournant dans la pièce. S'adressant alors à ses acolytes surpris, Hitler leur dit « Ainsi vous venez de voir de quelle manière on gouverne facilement les peureux, les lâches ou les faibles. » Vous avez vu comment la poule m'a suivi malgré la douleur que je lui ai causée. Je lui ai tout pris, les plumes et la dignité, mais elle me suit quand même en quête de remoulage. Ainsi, la plupart des gens, en quête de quelques miettes, suivent leurs gouvernants et politiciens malgré les mensonges, les promesses non tenues et la peine que ceux-ci leur infligent en leur ôtant la santé, l'éducation et la dignité. Le peuple suit toujours celui qui lui donne des miettes. Gérald Coton. Bonjour le monde, bonjour mesdames, bonjour messieurs, content de vous accueillir une fois de plus à cette nouvelle édition de votre émission Lumière sur le monde. Au fait, ça devient la vôtre puisque vous l'avez adoptée. Et je suis tellement content que de plus en plus de gens découvrent l'émission Lumière sur le monde et fassent de la dite émission un rendez-vous hebdomadaire. Donc, continuez à partager nos vidéos, continuez à partager, n'est-ce pas, nos audios pour que de plus en plus de gens fassent partie de ce que j'appelle la famille Lumière sur le monde. Vous avez entendu le texte du début, je vous dirai tout à l'heure ce que je vais en faire, mais pour l'instant, je vous livre, selon mes habitudes, le sujet du jour. Quelqu'un m'a écrit il y a quelques semaines pour me dire « Docteur Fils-Aimé, vous êtes sympathique à la spiritualité vaudou, vous le dites partout » et j'ai dit oui, mais il me dit « Dans un contexte du démarrage d'Haïti, dans le contexte du développement d'Haïti, en quoi le vaudou peut-il être utile ?» Je vais reprendre. S'il faut parler désormais de développement d'Haïti, est-ce que la spiritualité vaudou peut être utile à l'Haïtien ? Et donc, c'est le sujet du jour. En quoi la spiritualité vaudou peut être utile à l'Haïtien dans un contexte de démarrage, dans un contexte de développement d'Haïti. Encore une fois, je précise, il ne s'agit pas de convertir qui que ce soit au vaudou en demandant à mes auditeurs de devenir vaudouisants. Je ne suis pas vaudouisant, je demeure, n'est-ce pas, un Haïtien vaudou, le vaudou est en moi. Je suis un scientifique qui constate les potentialités de la spiritualité vaudou dans un contexte éventuel du développement d'Haïti. Donc c'est le sujet, est-ce que le vaudou peut être utile dans le cadre du développement d'Haïti ? La table est mise, je vous veux éveiller pour vous y aider. Je vous invite donc à vous faire une bonne tasse de thé, une bonne tasse de café.

Juste avant la pause, je vous avais lu un texte qui est au fait une parabole, qui est une illustration d'une vérité profonde qu'on appelle dans les sciences sociales, qu'on appelle dans les sciences humaines un paradigme. Qu'est-ce que c'est qu'un paradigme? Un paradigme, c'est le cadre dans lequel chaque individu, chaque communauté, chaque groupe humain, chaque pays, chaque nation, mettez-en, donc c'est le cadre à l'intérieur duquel

0: on accède au réel, parce que il est établi que mon réel n'est pas votre réel n'est pas le mien, le réel de telle communauté n'est pas le réel de telle autre communauté, donc on agit à l'intérieur d'un cadre qu'on appelle paradigme. Donc un paradigme, c'est le cadre à l'intérieur duquel j'accède au réel, et ce cadre, il est influencé par mon expérience, mon éducation, mes blessures, mon contexte sociologique, etc., etc. Aujourd'hui, justement, dans les sciences humaines, dans les sciences sociales, on réalise que certains pays fonctionnent à l'intérieur d'un cadre colonial, c'est-à-dire d'un paradigme qui a été défini depuis les temps de la colonie, si bien que même si on parle de décolonisation au niveau physique, au niveau politique, le paradigme de la pensée continue d'être un paradigme colonial. Voilà pourquoi j'ai amené ce texte-là, pour que vous puissiez saisir ce qu'on entend par paradigme. Et là, il s'agit encore une fois d'une parabole. Est-ce que cela s'est vraiment passé? Ce n'est pas important. De quoi s'agit-il dans le texte que je vous ai lu? Il s'agit, n'est-ce pas, d'un tortionnaire du nom d'Hitler qui a saisi une poule d'une main, qui la déplume de l'autre main jusqu'au sang et qui la lâche sur le sol et qui décide, n'est-ce pas, de contrôler cette poule en laissant tomber sur le sol quelques grains de blé, quelques grains de maïs. Et on constate que, dans sa peur, la poule est restée dépendante de son oppresseur, la poule est restée dépendante, n'est-ce pas, de son tortionnaire, si bien qu'elle suit ce tortionnaire en quête d'un grain de maïs, en quête d'un grain de blé. La poule ne le sait pas. Elle s'imagine qu'elle est libre puisque elle bouge par elle-même. La poule ne se rend pas compte qu'elle agit à l'intérieur d'un paradigme. Mais Hitler, lui, l'oppresseur ici, Hitler, lui, le tortionnaire ici, il sait qu'il contrôle la poule, même si la poule se croit être libre, parce que il lui donne à manger en la gardant dépendante de lui. Et il ajoute, l'auteur de cette parabole, c'est ainsi qu'on dirige un peuple, c'est ainsi qu'on dirige une communauté, parce que le peuple ou la communauté suit toujours la personne qui lui donne un grain de blé ou des miettes. C'est ce qu'on appelle le paradigme colonial. Alors, on va appliquer ça au domaine des humains. Qu'est-ce que la colonisation? La colonisation, c'est un ensemble de comportements à l'intérieur duquel des peuples plus forts, du moins c'est ce qu'ils disent, décident de se saisir des ressources d'autres peuples, d'autres communautés. Ces peuples soi-disant forts se saisissent de la personne de ces autres peuples que eux considèrent, n'est-ce pas, comme plus faibles, et par une série de mécanismes, l'éducation, comme on l'a vu, l'éducation religieuse, la scolarisation, mais surtout la peur, ces peuples forts continuent à dominer ces peuples faibles, même lorsqu'ils se croient libres. C'est ce qu'on appelle le paradigme colonial. Et si vous regardez bien, regardez le comportement des anciens peuples colonisés, que ce soit le peuple haïtien d'où je suis issu, ou bien les peuples africains d'où sont issus mes ancêtres. La plupart d'entre ces gens-là, qui constituent ces peuples-là, continuent de fonctionner à l'intérieur de ces paradigmes coloniaux. Qu'est-ce qui caractérise un paradigme colonial? Je vais vous citer quelques traits caractéristiques de ces paradigmes coloniaux. Premier trait caractéristique d'un paradigme colonial, c'est qu'il existe plusieurs races. Scientifiquement, c'est faux. Il y a moins de 1% dans le bagage génétique d'un blanc qui le distingue d'un noir. Donc, il n'y a pas plusieurs races, il n'y a qu'une race qui s'appelle la race humaine. Mais pour le maintien du paradigme colonial, il a fallu procéder à une fiction scientifique. C'est une fiction scientifique qui consiste à dire il y a plusieurs races. Moi, quand j'étais jeune, à l'école, on m'apprenait qu'il y avait la race blanche. Regardez l'ordre dans lequel on nous présentait les choses à l'école, chez les frères de l'instruction chrétienne. La race blanche, donc les caucasiens, la race jaune, les asiatiques, la race rouge, les amérindiens et la race noire. La nomenclature ici est importante parce que c'est le deuxième pilier du paradigme colonial. Non seulement y a-t-il plusieurs races, mais il y a une hiérarchie dans les races. Ça aussi, c'est une fiction. Il n'y a pas plusieurs races. Et puisqu'il n'y a pas plusieurs races, on peut pas dire que telle race est supérieure à une autre race. Mais pour que la colonisation ait pu exister, il fallait procéder à des justifications de cette injustice qui consiste à exploiter d'autres peuples par des peuples soi-disant forts. Donc il y a plusieurs races et les races sont hiérarchisées. Blanc, jaune, rouge, noir. Et vous notez que les Noirs sont toujours au bas de cette pyramide. Troisième présupposé du paradigme colonial. Puisque la race blanche est supérieure à la race jaune, et que la race jaune est supérieure à la race rouge, et que la race rouge est supérieure à la race noire, eh bien, ce qu'il faut imiter comme modèle, ce sont les Blancs. Et tout ce que fait le Blanc est supérieur. Et ceux qui se trouvent en bas de la race blanche, pour leur bonheur, sont condamnés à imiter ce que fait la race blanche. Exemple. Les arts de la race blanche sont censés être supérieurs aux arts des autres peuples. Moi, quand j'étais jeune, vous saviez comment on appelait l'art africain? On appelait ça l'art primitif. Imaginez, donc il y a des arts plus avancés, ça c'est l'art des peuples européens, ça ce sont les arts des peuples caucasiens, mais vous savez, ce que font les peuples noirs, jusqu'à quel point peut-on considérer cela comme de l'art, on ne sait pas, mais en tout cas, s'il faut quand même utiliser le mot art, on va appeler ça les arts primitifs. Bon, à un moment donné, c'était tellement gênant, entre autres pour les Français qui ont, si vous voulez, pillé les arts, n'est-ce pas, du continent africain qui ont volé, et on se souvient de ce qu'a fait Bonaparte, de ce qu'ont fait Bonaparte et ses troupes lorsqu'ils sont entrés en Égypte. Et Jacques Chirac, qui a voulu être moins, si vous voulez, moins cynique, il a lutté pour qu'on cesse d'utiliser le mot art primitif pour parler de l'art des Africains. Il a proposé qu'on parle plutôt de art premier. Entre primitif et premier, si vous faites le latin, vous réalisez que c'est le même mot. Mais sauf que, étant donné que le mot primitif était plutôt péjoratif, lui, Jacques Chirac, il a proposé un mot plus mélioratif, en tout cas moins négatif, en disant les arts premiers. On est toujours dans le modèle colonial. Puisque dans le modèle colonial, il y a certains peuples qui sont supérieurs, donc ce que font ces peuples-là doivent être proposés en modèle aux autres peuples. C'est ainsi que non seulement les arts de ces peuples supérieurs, soi-disant, dans le modèle colonial, doivent être supérieurs aux arts des autres peuples, mais les langues que parlent ces peuples supérieurs, ce sont de vraies langues, tandis que les langues que parlent les autres peuples sont des patois. Moi, quand j'étais jeune, le créole n'était pas considéré comme une langue. On appelait ça un patois. Et incidemment, je veux régler un malentendu. Ceux qui disent « Ah oui, mais écoutez, il critique Molière qui veut transformer les Haïtiens en français, il parle français. » Soyons clairs, n'oublions pas le contexte de l'émission. Cette émission que vous suivez en ce moment est réalisée pour une radio commerciale française du Canada, au Québec. Et les stations de radio commerciales du Canada et du Québec sont régies par un organisme indépendant qu'on appelle le CRTC. Et puisque la langue officielle du Québec est le français, le CRTC décide que, à l'intérieur de telle fourchette d'heures, toutes les émissions qui sont diffusées sur les stations commerciales francophones doivent être diffusées en français. Je n'ai pas de complexe à parler le créole comme s'il était supérieur au français, comme si moi j'étais plus fier à parler français que le créole. Donc, l'émission que vous suivez, elle s'inscrit dans un contexte précis qui est une émission de radio dans une station commerciale francophone au Québec. Et notre station de radio CPAM est régie par le CRTC qui m'impose le français. Donc, ceci étant dit, revenons à nos moutons. Donc, dans le paradigme colonial, ce que fait la race supérieure est considéré comme supérieur, cela va sans dire. Donc, les arts des Européens sont considérés comme étant supérieurs. Les langues européennes sont considérées comme des langues, tandis que les langues africaines sont considérées comme, ou les dérivés de ces langues-là, ou les langues qui sont nées dans les colonies sont considérées comme des patois. La musique, la musique des colons est considérée comme étant de la vraie musique. Mais ce que font les peuples colonisés sont considérés comme du bruit barbare. Mais qu'est-ce qu'ils font ces Africains? Qu'est-ce qu'ils font ces Antillais? Qu'est-ce qu'ils font ces Haïtiens? Ce n'est pas de la musique, c'est du bruit. Leur science aussi, ça c'est intéressant ce que je veux dire. Ça c'est très intéressant. Dans le modèle colonial, l'ancien colon, qui demeure un colon, définit ce qu'est la science. Il dit, pour que quelque chose soit considéré comme une science, je dois l'approuver. Et voici en fonction de quels critères quelque chose sera considéré comme scientifique. Et toute autre pratique qui n'entre pas dans ce cadre-là que moi je vais considérer comme scientifique est de la fausse science. Et là, je vais m'arrêter un tout petit peu. Dans les sciences humaines, dans les sciences sociales, il y a un terme que vous devez retenir. Ça s'appelle épistémicide. C'est un mot qui a été inventé par un sociologue portugais du nom de Boaventura de Sousa Santos en 1994. Retenez bien ce terme, épistémicide, E accent aigu, P-I-S-T-I-M-I-C-I-D-E. Donc, dans épistémicide, vous avez deux mots. Vous avez le mot épistémé en grec qui signifie science, connaissance, savoir. Et vous avez le suffixe side. À chaque fois que vous voyez le mot side dans un mot en français, pensez à quelque chose qui a été tué, à quelque chose qui a été assassiné, comme dans pesticides. Qu'est-ce qu'on fait avec des pesticides? Eh bien, les pesticides, ce sont des substances qui servent à tuer, n'est-ce pas, des insectes sur nos plantes, etc. Donc, le mot épistémicide dans les sciences sociales et dans les sciences humaines, écoutez-moi bien, c'est un processus par lequel les anciens peuples coloniaux, les anciens colons, tuent les savoirs des anciens peuples colonisés. N'oublions pas mon sujet là, je ne vous ai pas perdu. Mon sujet c'est, est-ce que le vaudou peut être utile dans la perspective du développement d'Haïti? Je semble m'éloigner du sujet, mais si vous me connaissez depuis un certain temps, vous allez voir que, en réalité, je suis en train de placer mes pions, je suis en train de construire une méthode pour que vous saisissiez ce à quoi je veux vous conduire vers la fin de l'émission. Donc, ce que Boaventura de Sousa Santos nous enseigne par le terme épistémicide, c'est qu'il nous rappelle, il nous sensibilise sur le fait que les peuples européens se sont donnés pour habitude, se sont donnés pour ethos, se sont donnés pour comportement de tuer tous les savoirs qui ne viennent pas d'eux pour pouvoir faire la promotion des savoirs qu'eux-mêmes ont reconnus comme savoirs. En sorte que, pour eux, ces colons-là, en dehors de l'Europe, en dehors de l'Occident, il n'y a pas eu de savoir, il n'y en a jamais eu et il n'y en aura jamais.
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0: C'est faux, effectivement. D'abord, ce n'est pas l'Europe le plus vieux continent. Le vieux continent, c'est l'Afrique. Et il y a quelque chose de prétentieux chez les anciens colons, chez les Européens, qui consiste à croire que c'est eux qui doivent décider de ce qui est le savoir, c'est eux qui doivent décider de ce qu'est la science, et qu'en dehors d'eux, il n'y a que de fausses sciences. On continue avec les piliers du paradigme colonial. Donc, dans le paradigme colonial, il y a des races, il y a une hiérarchie, il y a une hiérarchisation des races, et ce sont les races supérieures, la race supérieure en l'occurrence, c'est les blancs, qui décident de ce qui est beau, qui décident de ce qui est une langue, qui décident de ce qui est de la musique, qui décident de ce qui est une science, et ce sont ces colons-là qui décident de ce qui est une spiritualité. Vous allez le noter. Toute spiritualité qui n'est pas la spiritualité occidentale, donc la spiritualité judéo-chrétienne, est considérée comme superstition. D'ailleurs, les plusieurs siècles qu'ont duré les croisades, n'est-ce pas? Eh bien, les croisades sont nées de cette prétention, de ce préjugé. Il y a une autre spiritualité qu'on appelle l'islam et qui, n'est-ce pas, vit aujourd'hui sur le territoire où a vécu Jésus. Nous ne pouvons pas permettre que des païens, que des musulmans occupent une terre sainte où Jésus est né. Nous allons leur faire la guerre au nom de Dieu. Le slogan des croisades, c'était « Deo lo volt », « Dieu le veut ». Tuons-les parce qu'ils n'ont pas notre spiritualité. Mais ce comportement-là n'a pas changé. Parce que dans l'esprit de l'occidental, dans l'esprit de l'européen, à l'intérieur du paradigme colonial, toute spiritualité qui n'est pas notre spiritualité est considérée comme soit du paganisme, soit des diableries, soit des idolâtries, soit des superstitions. Et dernière caractéristique importante du paradigme colonial, et je voudrais que vous prêtiez attention à ce que je vais dire. Puisqu'il n'y a que nous qui puissions déterminer, qui puissions décider de ce qui est bon, de ce qui est beau, de ce qui est vrai, de ce qui est juste, aussi longtemps que c'est vous qui l'avez, il est laid, il est faux. Il est juste, enfin il est injuste, il relève de la fausse science, mais quand finalement moi, je décide de l'accueillir, ce qui était faux devient vrai, ce qui était laid devient beau, ce qui était, n'est-ce pas, injuste devient juste. Et là, on va commencer à se dire les vraies affaires. Le paradigme colonial est un paradigme de vol. Et je voudrais qu'on se le rappelle. L'occidental ne crée pas grand-chose, il vole. L'occidental n'invente pas grand-chose, il l'accapare. Et avant qu'il ne l'accapare, ce que tu as toi est considéré comme mauvais. Et si tu acceptes, n'est-ce pas, que ce que tu as est mauvais, tu le lui donnes et tout à coup ce que tu lui donnes devient bien. J'aime pas faire ça dans mes émissions, mais je vais prendre un exemple personnel. Et là, vous allez comprendre mon sujet. Il y a 5 ou 6 ans, j'ai reçu un appel d'une secrétaire de l'une des plus grandes compagnies de jeux électroniques au monde. Je n'en dirai pas plus puisque je suis encore lié par le secret de la confidentialité. Monsieur Fils-Aimé, le PDG aimerait vous rencontrer à son bureau au centre-ville de Montréal. Tenez, à quel honneur, on vous le dira. Voilà, bon, j'arrive. Ah, ce bureau du centre-ville, le PDG m'accueille avec la plus grande hospitalité. Sur son bureau, il y avait ma thèse de doctorat que j'ai écrite et soutenue en 2003 sur le vaudou. Il y avait tous les livres que j'ai écrits sur le vaudou. Le PDG me dit, Monsieur Fils-Aimé, nous sommes en train de monter un jeu sur le vaudou et on veut vous engager, vous, comme consultant, et un autre expert du nom de Wade Davis. Vous avez déjà entendu parler du livre « Le serpent et l'arc-en-ciel » qui a donné le film très populaire sur Hollywood « Le serpent et l'arc-en-ciel ». Donc, Wade Davis, c'est un Canadien qui est né en Colombie-Britannique, mais qui a fait ses études à Harvard, qui a enseigné à Harvard, qui a enseigné à l'Université McGill. Et ce Wade Davis, c'est quelqu'un en qui l'Université McGill a investi beaucoup d'argent pour qu'il comprenne de l'intérieur ce qu'est le vaudou. Et cette compagnie occidentale, spécialisée dans des jeux électroniques, m'invite et me propose un contrat extrêmement alléchant. Ils étaient prêts à mettre le paquet pourvu que je leur dise tout ce que je sais sur le vaudou et que je les aide à comprendre ce qu'est le vaudou. Et le temps de le dire, j'avais un contrat d'une vingtaine de pages qui m'explique mon travail, qui me dit à quel point je suis lié par la confidentialité et que je ne dois jamais révéler, n'est-ce pas, la nature de ce travail ni leur nom, ce que je fais là. Bien sûr que j'étais flatté parce que ça prouve que mes travaux sont connus, ma thèse était devant le mec, mes livres sur le vaudou étaient écrits. Sauf qu'en laissant son bureau, je me suis dit, tel est le prix qu'il croyait prendre. Jusque-là, les Occidentaux ont toujours dit que le vaudou ne sert à rien, c'est un ensemble de superstitions, c'est un ensemble, n'est-ce pas, d'un ramassis de pratiques idolâtres. Voilà une compagnie qui investit, qui veut investir beaucoup d'argent en deux experts, Wade Davis et moi, pour qu'on leur explique ce qu'est le vaudou. Et là, j'étais là et je faisais silence, suivant un petit peu les tactiques de communication. Et j'oublierai jamais ce que mon collègue consultant a dit, Wade Davis. Il a dit, contrairement à ce que vous voyez dans des films, le film en question, c'est lui qui l'a écrit le film. Le vaudou est une science. Sauf que c'est une science dans laquelle 1 plus 1 ne font pas 2. 1 plus 1 peut faire 10, 20, 30, dépendamment de l'univers alterne dans lequel le vaudouisant se trouve. Est-ce que vous entendez ça? On raconte aux Haïtiens que ce sont des superstitions, des diableries qui ne servent à rien. Et voilà que là, une compagnie investit en nous comme consultants pour qu'on leur explique à quoi ça peut servir. Et Wade Davis, dans sa première intervention, a dit au PDG de ce jeu-là, le vaudou est une science, sauf que c'est pas comme une science occidentale dans laquelle 1 plus 1 font 2. C'est une science dans laquelle 1 plus 1 peuvent faire 10, 15 ou 20, dépendamment de l'univers alterne dans lequel se trouve le vaudouisant. Là, je viens de lâcher une bombe, je suis conscient. On va prendre une pause.

Nous devons arrêter de fonctionner à l'intérieur du cadre défini par le colon. Il faut faire ce qu'on appelle, n'est-ce pas, une pratique postcoloniale. Nous devons avoir notre propre paradigme de vérité. Nous devons, n'est-ce pas, faire la promotion de notre propre spiritualité, faire la promotion de nos propres identités et rejeter les critères de vérité, le régime de vérité, comme on l'appelle dans les sciences sociales, dans les sciences humaines, qui nous a été imposé par le colon, par le paradigme colonial. Alors, puisqu'on a vu ce qui caractérisait le paradigme colonial et que je l'ai rejeté, je vous invite à le rejeter vous aussi. Posons-nous la question de l'utilité de la spiritualité vaudou dans le contexte du développement haïtien. Mais d'abord, démystifions le mot développement. Qu'est-ce qu'on entend par développement? Quoi qu'on dise du mot développement, on va se rallier autour de ce contenu-là que je vais vous proposer. Que ce soit en sociologie ou en économie ou bien, n'est-ce pas, en sciences politiques, une communauté développée ou un pays développé, c'est un pays qui est en mesure de produire de la richesse en vue de l'amélioration du niveau de vie de sa population, que ce soit au niveau économique, que ce soit au niveau de l'éducation, que ce soit au niveau de la santé, etc. Donc, quand on dit développement, n'est-ce pas, qu'est-ce qu'on veut dire? On veut dire une communauté qui est en mesure de produire, de créer de la richesse, une communauté qui est en mesure de produire un savoir en vue de l'amélioration du niveau de vie de sa population. Et on va tenir compte, n'est-ce pas, d'un certain nombre de points comme l'économie, d'un certain nombre de points comme l'éducation. On va tenir compte, n'est-ce pas, d'un certain nombre de facteurs comme la santé pour dire est-ce que telle communauté, tel peuple, telle nation est un peuple ou une communauté développée. Et dans ce sens-là, la question demeure, en quoi le vaudou peut être utile si on veut travailler au développement d'Haïti? Eh bien, je vais vous soumettre comme ça quelques éléments. Notez d'abord que il n'y a pas de développement qui s'exporte. Tout développement doit être endogène. On peut pas importer en Haïti les notions de développement des Américains. On peut pas importer en Haïti la notion de développement, n'est-ce pas, des Français, la notion de développement, par exemple, des Allemands. Toute notion de développement doit se développer à l'intérieur d'un contexte qu'on appelle un contexte endogène. Et là, si on parle de contexte endogène, les experts le disent, je réfère ici à la thèse de doctorat de compatriote Roselof François qui a dit que le développement d'Haïti doit se faire à l'intérieur d'au moins de ces deux paramètres-là, à l'intérieur du créole qui est sa langue, et à l'intérieur de la spiritualité vaudou qui est sa vision du monde, sa Weltanschauung. On peut pas développer une communauté en la faisant sortir de sa vision du monde. Or, comme haïtien, notre vision du monde est teintée de vaudou. C'est à l'intérieur de cela qu'il faut concevoir le développement. Maintenant, dans une perspective de développement, que pourrait faire le vaudou? Bon Dieu, beaucoup de choses. Imaginez toute cette connaissance des plantes haïtiennes. Imaginez tout ce bagage de connaissances des plantes tropicales. Vous savez qu'aujourd'hui, on ne se contente pas de parler de pharmacie, on ne se contente pas de parler de pharmacologie, on parle de pharmacognosie. Ça veut dire d'une connaissance des vertus médicinales des plantes. L'Occident, lui, va ajouter des produits chimiques, n'est-ce pas, pour industrialiser des remèdes et nous connaissons, n'est-ce pas, les effets secondaires nocifs des remèdes que nous proposent, n'est-ce pas, les pharmacies occidentales. Mais le vaudou, c'est d'abord une pharmacopée. Le vaudou, c'est une connaissance des valeurs médicamenteuses des plantes. Imaginez seulement, si un gouvernement haïtien avait suffisamment de lucidité, avait suffisamment de clairvoyance pour intégrer, n'est-ce pas, cette connaissance de la pharmacopée tropicale dans un plan de développement d'Haïti. Eh bien,
pour une population soi-disant pauvre, qui n'a pas accès à des hôpitaux, qui n'a pas accès à des médecins, et qui donc n'a pas accès à des pharmacies au sens occidental du terme, si on intégrait dans une perspective de développement d'Haïti la connaissance, n'est-ce pas, que la connaissance des plantes que recèlent les vaudouisants haïtiens, n'est-ce pas, non seulement on serait plus avancé, mais écoutez-moi bien, le vaudou pourrait être producteur de savoir. Une fois, quelqu'un m'a lancé ce défi en me disant, mais Jean, ok, je comprends que le vaudou puisse être une spiritualité, mais dans la perspective d'un développement, est-ce que le vaudou peut être producteur de savoir? Bien sûr que le vaudou peut être producteur de savoir. Vous savez, aujourd'hui, on parle de plus en plus de physique quantique. Certaines découvertes, certaines données de la physique quantique viennent remettre en question littéralement la physique classique. Parce que aujourd'hui, on parle, n'est-ce pas, d'univers alterne. Aujourd'hui, la physique quantique dit qu'on peut être à plusieurs endroits en même temps. Waouh! Dans le cadre de la physique classique, on n'aurait jamais cru cela possible. Donc la physique quantique nous dit que oui, non seulement y a-t-il des univers alternes, mais on peut être présent à plusieurs univers en même temps. J'ai un vieil ami, très savant, très érudit, médecin, professeur de médecine, spécialiste en néphrologie, qui a écrit un excellent livre et qui a pour titre « The Voodoo Quantum Leap ». Je traduis le saut quantique du vaudou, quantique au sens de physique quantique. Et dans à peu près 400 pages, l'auteur, Reginald Crossley, qui est médecin, néphrologue, professeur de médecine, et aussi, n'est-ce pas, très érudit en matière de sens de physique quantique, écrit, et son livre a été applaudi par les critiques, que beaucoup de notions que la physique quantique des Occidentaux est en train de nous faire découvrir, ces notions-là sont sues depuis toujours par nos ancêtres les vaudouisants. Le fait qu'un même objet, qu'un même individu peut être présent en plusieurs endroits en même temps. Le fait qu'il n'y a pas qu'un univers, mais qu'il y a des multivers, qu'il y a des univers alternes, ce sont des notions que le vaudouisant, n'est-ce pas, maîtrise et qu'il intègre à sa vision du monde. Si nous les Haïtiens, si nous les Africains, nous cessions d'évoluer à l'intérieur du paradigme colonial, si nous faisions l'effort de sortir de ce paradigme-là pour évoluer dans un paradigme qui est nôtre, nous verrions que le vaudou, non seulement est une spiritualité, mais comme le dit Wade Davis, c'est une science. C'est une science qui maîtrise beaucoup de notions que les Occidentaux sont en train de découvrir. Et là, je vais vous choquer encore. Encore une fois, si vous continuez à penser à l'intérieur du paradigme colonial, ce que je vais vous dire va vous étonner, mais si vous faites l'effort mental de sortir un tout petit peu de ce paradigme colonial pour penser dans un autre paradigme, on va l'appeler un paradigme post-colonial, ce que je vais vous dire là va moins vous choquer. Les scientifiques sont de plus en plus convaincus que nous ne sommes pas seuls dans l'univers, mais qu'il y a d'autres êtres probablement plus avancés, mais sûrement plus avancés, qui habitent dans d'autres univers, sur d'autres plans, dans d'autres planètes, beaucoup plus avancés que nous. Mais ça, le vaudou le sait. Non seulement le vaudou le sait, mais le vaudouisant, n'est-ce pas, certains d'entre eux sont en mesure d'entrer en contact avec ces êtres plus avancés qui vivent sur d'autres plans. Ah, mais là, je vous vois scandalisé. Voyons donc. Si la NASA avait la capacité d'entrer en contact, effectivement, avec ces êtres qui vivent sur d'autres plans, dans d'autres univers, est-ce que vous et moi aurions l'autorité de qualifier les pratiques de la NASA de superstitieuses?
Est-ce que vous et moi aurions l'autorité de remettre en question cela en disant « Mais non, c'est de la foutaise ». Et pourtant, vous et moi comme Haïtiens, vous et moi comme Africains, savons que ces choses-là existent. Et l'Occidental investit beaucoup d'argent dans des chercheurs comme Wade Davis, dans des universités comme McGill, pour comprendre, n'est-ce pas, comment des Africains qu'on a considérés comme barbares, comment des descendants africains qu'on a considérés comme sauvages, arrive à entrer en contact avec des êtres plus avancés qui vivent sur d'autres planètes. Jusqu'à ce qu'ils soient en mesure de le faire, ils considèrent cela comme, ah, vous savez, Jean-Fils Aimé, il est en train de divaguer, qu'est-ce qu'il raconte? Il perd son statut scientifique. Je me fous de ce que vous pensez. Parce que vous voulez m'obliger à avoir un titre à l'intérieur de votre paradigme colonial. Donc il y a d'autres paradigmes, d'autres régimes de vérité que l'Occidental ne connaît pas, mais qui n'en demeure pas moins solide. Et le vaudou peut être producteur de savoir, dans le sens que le vaudouisant a accès à des savoirs, à des savoir-faire, à un savoir-être que l'Occidental ne connaît pas encore, mais que nos ancêtres ont toujours connu. J'ai un ami qui vient de terminer un livre que j'ai le plaisir de préfacer, un livre qui va paraître à l'automne prochain. Et ce livre-là est consacré à toute la question des sociétés secrètes en Haïti. Mon ami s'appelle Fouchard Justinville, il m'a donné la permission de citer son nom et de parler de son livre à venir. C'est un petit bijou, lorsqu'il sortira, je vous en parlerai, je vous le présenterai, mais moi je l'ai déjà lu. Et ce monsieur, qui n'a rien à m'envier en termes de savoir, en termes de solidité, raconte dans son livre l'expérience que voici. C'est un membre des sociétés secrètes, vous savez, les fameuses sociétés secrètes mystiques haïtiennes dont tout le monde a peur et qui nous ont tellement été utiles dans notre histoire. Les Makanda, les Bizango, les Champouel, les Blengendeng, les Obop, les sociétés des Convrés, pour ne citer que ces sociétés-là. Et une fois, mon ami devait monter en grade à l'intérieur de l'une de ces sociétés mystiques. Et là, ils avaient pris rendez-vous au palais. Et lui, c'était la première fois qu'il allait vivre cette expérience. Quand on lui a dit palais, il pensait au palais national. Et ceux qui connaissaient ça ont ri. Non, ils ont pris rendez-vous à une certaine heure nocturne, devant un certain arbre, dans une certaine ville que je ne nommerai pas, et à l'heure dite, l'arbre en question, me dit-il, Jean, fut transformé en un palais. Il ne croit pas qu'il existe quelque chose d'aussi splendide, quelque chose d'aussi beau. Et il ajoute, vous voyez les soucoupes volantes là, qu'on nous présente dans des films, eh bien, les soucoupes que moi j'ai vues sont infiniment plus belles. Et on a vu des êtres qui sont arrivés d'autres univers, mais d'une beauté extraordinaire, d'une science tellement avancée qu'aujourd'hui encore, je ne peux pas tout décrire de ce que j'ai vu dans ces soucoupes-là, dans ce palais-là. Et là, on a peur de ça. Je vous pose la question, si les Anglais, si les Américains, si les Français, si les Italiens, mettez-en tous ces peuples-là qu'on considère comme des peuples développés, s'ils avaient ce savoir-là, s'ils connaissaient les rituels, s'ils avaient les formules pour entrer en contact avec ces êtres qui vivent sur d'autres plans, dans d'autres univers, pensez-vous que nous pourrions qualifier leurs pratiques de superstitieuses? Voyons donc. Ces pratiques-là seront considérées comme superstitieuses jusqu'à ce que les Occidentaux les maîtrisent. Et une fois qu'ils auront maîtrisé ces notions-là, ils vont les utiliser pour continuer à nous dominer. Alors, le vaudou, dans une perspective de développement, peut produire ce type de savoir-là. Imaginez les milliards de dollars que les Américains investissent
à tenter de construire des machines qui passent d'une planète à une autre pour aller chercher d'autres êtres avec qui on pourrait entrer en communication. Eh bien, les vaudouisants, ils ont ce savoir-là, tenez. Est-ce qu'on va être complexé pour dire « Ah, mais c'est de la diablerie, c'est des pratiques démoniaques, allons donc !» Vous nous l'avez demandé, nous avons le plaisir de vous apprendre que désormais, nos émissions, toutes nos émissions, sont disponibles avec des sous-titrages en trois langues, en français, en anglais et en créole. 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Les peuples noirs, ça c'est important ce que je vais vous dire là, les peuples noirs sont les seuls peuples qui acceptent que des étrangers considèrent leur spiritualité comme de l'idolâtrie. Les Occidentaux ont fait ça pendant quelques temps pour les Amérindiens, mais aujourd'hui ils peuvent plus se permettre de faire ça. Au contraire, ils présentent des excuses aux Amérindiens, si bien qu'il est de la mode aujourd'hui de voir une cérémonie d'investiture commencer par un rituel amérindien. Vous vous souvenez, il y a environ 5 ans, quand Justin Trudeau était investi comme premier ministre du Canada, eh bien la cérémonie a débuté par un rituel amérindien. Ils brûlaient leurs encens, ils utilisaient leurs plumes de dinde ou de quel autre oiseau encore. Pourquoi moi, comme haïtien, quand il s'agit d'un rituel vaudou, je devrais avoir honte de cela? Voyons donc. Eh bien, nous continuons à fonctionner à l'intérieur d'un paradigme colonial qui nous force à rejeter tout ce que nous avons comme savoir et à considérer comme véritable science ce que l'ancien colon nous recommande comme savoir. Vous voulez savoir en quoi le vaudou peut être utile dans une Haïti développée en matière de sécurité? Voyons. Pendant la colonie, vous savez, à quoi servaient entre autres les sociétés secrètes? Pensez aux Makanda, aux Bizango, aux Champouel, aux Blengendeng, les Obop, etc. Tous ces noms-là qui nous font peur aujourd'hui à cause de l'aliénation mentale, les sociétés secrètes servaient à recueillir des enseignements pour protéger la population de telle localité. C'est à cela que ça servait. Dans une Haïti où il n'y a plus d'armée, hélas, eh bien, les sociétés secrètes pourraient servir à sécuriser le pays. Je vous partage une deuxième petite anecdote qui m'est racontée par mon ami qui a écrit ce livre sur les sociétés secrètes. Vous savez, les Américains envoient toujours des Marines recueillir des informations sur certains pays moins avancés. Eh bien, c'est ainsi que des Marines sont entrés en Haïti il y a quelques années et se sont permis d'entrer dans ce pays lourdement armés et ils sont allés recueillir des informations de nuit. Il arrive que pendant que deux de ces Marines étaient sur une certaine rue, pendant des heures nocturnes, eh bien, des sociétés secrètes devaient passer sur ce même territoire à la même heure. Et laissez-moi vous le dire, avant même que les Marines aient eu le temps de dégainer, ils étaient environnés, cernés par les membres des sociétés secrètes et ils ont déclaré la paix. Est-ce que vous avez souvent vu des Américains lever les mains pour dire « Écoutez, nous sommes ici dans des perspectives de paix ». Non, parce que ces Marines ont été surpris par la rapidité de ces sociétés secrètes dont ils ne connaissent pas les techniques. Moi, j'accepte d'être, pour ainsi dire, une espèce de paratonnerre. J'accepte sans complexe de dire « je ne suis pas vaudouisant, mais je suis vaudou ». Dans le sens qu'en tant qu'haïtien, j'ai fait la paix avec la spiritualité de mes ancêtres. Et parce que je l'ai étudiée, cette spiritualité-là, je sais qu'elle peut être productrice de savoir, qu'elle peut être utile, n'est-ce pas, dans la perspective d'une Haïti développée. On pourrait récapituler. Vous dites,
À quoi le vaudou peut être utile dans la perspective d'une Haïti développée? Eh bien, elle peut être utile en matière de production de savoir pharmaceutique. Nous avons une pharmacopée que les Ongans, que les Mambo, n'est-ce pas, connaissent. Et si on les intégrait dans un plan de développement, si vous voulez, holistique, qui respecte la vision du monde de l'Haïtien, ce que les Allemands appellent la Weltanschauung de l'Haïtien, eh bien, cette connaissance-là serait mise au service des autres et on pourrait mieux, pour ainsi dire, la contrôler. Le vaudou peut être utile dans la perspective d'une Haïti développée en ce que le vaudou détient, n'est-ce pas, des techniques pour entrer en contact avec des univers beaucoup plus avancés qui, eux, pourraient nous apprendre des choses. Le vaudou peut être utile dans la perspective d'une Haïti développée en ce que ces fameuses sociétés mystiques-là peuvent aider de manière critique dans la sécurisation de ce territoire. Maintenant, je voudrais vous poser une question. S'il n'y avait pas quelque chose dans ce pays, s'il n'y avait pas quelque chose dans ce peuple-là, pourquoi les Occidentaux s'en prennent tellement à nous? Vous savez, à chaque fois qu'on veut faire une expérience, on veut la faire en Haïti. Vous savez, s'il y a un peuple, n'est-ce pas, qu'on veut dénigrer sur la scène internationale, s'il y a un pays duquel on dit du mal, c'est effectivement de ce pays. Pourquoi s'acharnerait tantôt contre ce pays s'il ne détenait des secrets que l'on en vit? Vous savez ce que ma grand-mère me disait, et c'est avec ça que j'aimerais terminer l'émission d'aujourd'hui. Bien sûr qu'il y aura des suites dans les semaines à venir. Ma grand-mère me disait, c'est toujours la personne qui est derrière qui lance des pierres sur l'autre. Je reprends. C'est toujours la personne qui est derrière qui lance des pierres sur l'autre. Si on n'avait pas quelque chose que les Occidentaux veulent ardemment, pourquoi s'acharnerait-on à présenter Haïti comme étant le pays le plus pauvre, mais le peuple haïtien comme étant un peuple désolé? Pourtant, tous les peuples occidentaux plantent leurs mains dans les ressources haïtiennes. Exemple, le Canada, qu'on considère comme un pays angélique, détrompons-nous, hein. Toute l'hémorragie des cerveaux haïtiens profite aujourd'hui au Canada. Une amie me racontait comment, en 2001 seulement, le Canada a émis 16 000 résidences pour des professionnels haïtiens qualifiés. Un petit pays qu'on dit pauvre, un petit pays qu'on aide, un petit pays dont l'avenir est incertain et handicapé. Le Canada n'hésite pas du tout à émettre 16 000 visas pour des professionnels qualifiés en 2001. Autant dire, les cerveaux des Haïtiens, les ressources intellectuelles et professionnelles que représentent les Haïtiens sont une manne pour les pays occidentaux. Si on n'avait pas quelque chose que les autres envient, pensez-vous qu'on s'arracherait ainsi les compétences haïtiennes? Hey, réveillons-nous. C'est pas pour rien que j'ai commencé par vous parler de cette fameuse poule d'Hitler. Dans cette parabole, Hitler a dominé cette poule par une seule chose, la peur. Cette poule a commencé par douter d'elle-même. Elle a fini par se croire incapable de faire quoi que ce soit sans le maître qui lui donne quelques grains de blé ou quelques grains de maïs. Et bien c'est exactement ce qu'on nous fait, nous les peuples anciennement colonisés. On nous enferme dans un paradigme colonial et désormais, il n'y a d'art que les arts européens, il n'y a de langue que les langues européennes, il n'y a de musique que la musique européenne, il n'y a de science... N'oubliez pas le mot épistémicide. Il n'y a de science que de science approuvée par les Européens. Et moi, je vous dis qu'il y a d'autres formes de savoir, qu'il y a d'autres formes de science que les Occidentaux ne connaissent pas. Et lorsqu'ils les auront découvertes, cette science, ces sciences-là, ils vous diront, mais non, c'est pas si mauvais que ça, c'est bon désormais, parce que eux les auront découvertes. Donc, l'appel que je vous lance aujourd'hui,
à mes compatriotes haïtiens ou aux peuples africains, c'est de vous ressaisir. Vous détenez un bagage expérimental. Vous avez des traditions tellement riches. Plutôt que de cracher dessus pour embrasser les traditions des autres, saisissez-les, ces traditions-là, valorisez-les, et votre développement se fera à l'intérieur de ces paramètres-là. Merci de votre attention. À la semaine prochaine.

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L'Action de Grâce est un événement annuel célébré à New York, fondé et organisé par Marie-R.Paul Saint-Just-Rosy dans le but de rendre hommage à Dieu pour sa bonté, sa fidélité et ses innombrables bénédictions.

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Auditeurs et auditrices, bienvenue à votre émission Souvenir, Souvenir. À Smorteloup, nous avons deux bonnes heures à passer ensemble afin de revoir notre jeunesse, notre adolescence, notre enfance à travers un voyage merveilleux. Au cours de ce voyage, donc, on aura à croiser les différentes avenues qui ont marqué cette tranche de vie. Et dans ces avenues, on avait de la famille, des voisins, des amis, des camarades de classe, des enseignants, des étrangers et tout ce beau monde qui a fait en sorte que cette partie de notre vie est extraordinaire et inoubliable. Alors, tout ce que vous avez à faire, c'est de vous installer confortablement et surtout ne pas vous laisser déranger par personne car ces deux heures vous appartiennent à vous et à vous seul. Cependant, si et seulement si vous avez la chance ou l'opportunité d'avoir en main votre livre de souvenirs, gardez-le tout proche car les artistes sont prêts et les chansons qu'ils vont nous présenter vous permettront de bien les coller aux souvenirs qu'elles représentent le mieux. Sur ce, je vous dis bonne recherche.

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4: Nous poursuivons cette recherche avec beaucoup de plaisir, chères auditrices et chers auditeurs. On est rendu à la deuxième section où là, on va regarder les différentes situations amoureuses, comment cela se vivait, comment cela se passait dans le temps. Est-ce qu'il y en avait des relations, des situations amoureuses? J'espère que oui, ça serait trop hypocrite de dire non. Il y en avait, mais est-ce que c'est tout le monde qui en avait? Ça, c'est une autre question. Alors, on y va tout de suite avec la deuxième section où les artistes vont nous faire revivre peut-être certaines de nos relations amoureuses. Quand je dis nous, je parle de vous, de moi, de tout le monde. Alors, nos différentes relations amoureuses. À tout à l'heure.

Nous avons traversé la deuxième période, on est rendu à la troisième. Et la troisième, comme il est de coutume, on laisse toujours la place à un artiste ou une artiste qui nous présente parmi les plus belles de ses compositions ou interprétations. Aujourd'hui, je crois que cet artiste que nous avons choisi pour vous, ça sera de ses interprétations, mais tellement bien faites que vous ne vous rendrez même pas compte sinon que par la voix. Alors, on vous présente alors Pierre-Michel Ménard.

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4: La troisième complétée, eh bien oui, on a bien travaillé puisqu'il nous reste une heure pour, à partir de la quatrième jusqu'à la sixième, pour continuer cette recherche que vous avez commencée. Et j'espère que jusque-là, elle est très, très, très agréable et très intéressante parce que vous avez croisé des moments, des situations, des gens qui étaient présents et ça vous a fait sûrement plaisir. Il y en a même que vous aviez oublié, mais que cette émission vous permet de revoir. Alors, à partir de la quatrième, ce sont des balades, des chansonnettes, des mélodies qu'on va vous présenter les unes après les autres. Question de bien remplir la deuxième heure qui va passer aussi vite que la première. On y va tout de suite.

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J'espère que vous ne direz pas que vous n'avez pas vu arriver la cinquième, soit l'avant-dernière section de cette émission, car les artistes vous en ont mis plein les bras afin de pouvoir retrouver tous les souvenirs que vous chérissez pouvoir revoir à un moment donné de cette émission. Eh bien oui, c'est la cinquième et on va vous la présenter tout de suite pour ne pas perdre trop de temps parce que la sixième et dernière s'en vient tout de suite.

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2: Je ne vous dirai pas où est-ce qu'on est rendu, tout simplement parce que je ne veux pas vous faire de la peine, ni je ne veux pas entendre, ben non, pas déjà, parce qu'on vous a avisé. Eh bien oui, c'est la sixième, et c'est ce qui va mettre un terme à cette émission, comme à toutes les émissions précédentes. La sixième, c'est elle qui a le dernier mot. À Smurtelou, je tiens à prendre quelques minutes de votre dernière pour vous remercier de votre fidélité à votre émission, de votre attachement à votre radio chérie. Lorsque mon équipe et moi, à chaque fois, nous préparons cette émission pour vous, nous le faisons avec beaucoup d'amour, beaucoup de passion surtout, et beaucoup d'appréhension, parce que on ne veut pas rater le coup, on ne veut pas que vous soyez déçus de l'émission. Ça veut dire qu'on n'a pas réussi à rencontrer vos attentes, peut-être pas toutes, mais on espère en rencontrer une bonne partie. Si ce n'est pas le cas, nous comptons sur vous pour nous le faire savoir et la prochaine fois, on doublera l'effort afin de faire mieux. Ainsi, la sixième, c'est là qu'on va essayer de faire vite pour arriver à croiser ces souvenirs qui jouent à cache-cache avec nous, qui ne veulent pas apparaître, qui ne veulent pas qu'on les revoie. Peut-être que ces souvenirs ont raison, n'est-ce pas? Peut-être qu'ils ne veulent pas apparaître tout de suite, mais il faut bien qu'ils le fassent à un moment donné, parce que vous êtes plusieurs à me dire, Asma, je ne pense pas qu'il y a des souvenirs qui ne veulent pas que je les croise. Parce que peu importe le souvenir, ça va me faire plaisir de le revoir. Mais peut-être que ce souvenir n'existe pas non plus. Hein? Arrêtez de vous en faire. Il va apparaître s'il existe vraiment ou s'il a existé. Il va apparaître à un moment donné. Ou peut-être qu'il se dit, ah non, je ne veux pas y aller tout de suite parce que je vais lui faire de la peine, parce que, mais voyons, souvenir, il faut leur parler, hein, aux souvenirs. Voyons, la peine, pourquoi? C'est fini, c'est fait, c'est passé, c'est derrière nous. Hein, peu importe, on ne peut pas changer le passé. On peut, par contre, travailler sur le présent. Pour ce qui nous a fait regretter le passé, qu'on ne le regrette pas là. Alors, c'est tout ce que nous pouvons faire. Donc, vous n'avez pas besoin, cher souvenir, de vous cacher pour ne pas faire trop de peine à celle ou celui qui veut absolument que vous apparaissiez. Au contraire, faites-lui plaisir. Mais vous aussi, cher auditeur, chère auditrice, qui ne réussissez pas à retracer ce souvenir, peut-être que vous ne vous mettez pas dans les conditions pour. Peut-être qu'il y a quelqu'un à côté de vous, hein, que vous ne voulez pas inconsciemment, vous ne voulez pas qu'il entende ce souvenir. Mais entendre, c'est si vous lui expliquez l'affaire. Mais sinon, ça va être une chanson comme une autre. Seulement vous saurez ce que cette chanson-là vous amène, vous apporte. Et où est-ce que vous étiez en écoutant pour la première ou la deuxième fois cette chanson dans le temps? Hein, c'est seulement vous. Si vous ne voulez pas le partager, ça vous appartient, n'est-ce pas? Alors, donc, vous n'avez pas besoin de vous cacher pour écouter, pour revoir le souvenir. Vous le revoyez avec vos yeux, certes, avec votre mémoire, évidemment. mais avec votre cœur également, n'est-ce pas? Alors, on va donc vous présenter la sixième. Mais avant, nous devons prendre rendez-vous, qui est toujours pour la prochaine fois.

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4: 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Pour descendre la ville, pour aller chercher une place pour moi dans le commerce. 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Vous n'y pensez pas. Je suis avocat, je suis licencié en droit. De plus, je suis un homme politique. J'ai mes fanatiques, n'est-ce pas? Je ne peux pas faire pareille chose à la faculté, à mes condisciples, à mes confrères. Que dira le bâtonnier de l'ordre des avocats? Que dira la cour de cassation? Je ne peux pas profaner le temple de Thémis. Mes confrères ne doivent même pas être au courant de cette démarche. C'est pas possible, la mère. Oh non. De plus, je suis un homme politique. Le chef de l'État ne m'a pas encore appelé. Mais je ne peux pas forcer la main à ces gens, n'est-ce pas? Mais l'appel viendra inévitablement. Ils ne pourront plus continuer à gouverner sans mes conseils, sans mes suggestions, n'est-ce pas? Sans mes connaissances. C'est pas possible, ça. Ah non. 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Il fallait me consulter, n'est-ce pas? Et ne pas donner des coups d'épée dans l'eau. C'est pas possible, ça. 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

0: Ouais, dis-moi qui est-ce qui t'a tué des salines à Pont-Rouge.
1: En tout cas, c'est pas gros papa.

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0: d'entrée de jeu, je te dis, Marquis, bonsoir.
1: Bonsoir, mon cher original, et puis bonsoir aussi à tous les auditeurs et à toutes les auditrices.
0: Qui sont nombreuses et nombreux, surtout lorsqu'il s'agit d'écouter des chansons nostalgiques et de refaire un retour vers le passé, vers une Haïti qui n'existe plus.
1: Ouais, mais ça fait plaisir de les savoir nombreux et nombreuses. C'est triste en tout cas, comme tu dis, cette Haïti qui n'existe plus, sinon que dans la mémoire. Mais la mémoire aussi, ça peut rendre vivante bien des choses,
0: et
1: bien des images.
0: Effectivement, et l'une des façons de voir ces images, le miroir de la mémoire, un miroir mnémonique, c'est justement avec le son de ces chansons, ces notes qui vous remettent dans une ambiance, une époque, et des sensations aussi qui viennent à partir de l'audition de ces disques, de ces tubes.
1: Tout à fait, tout à fait. Je pense que la musique, bon, les arts en général,

0: écoutant certaines pièces musicales, on sent des parfums. Par exemple, si on était à côté d'un bouquet de d'hibiscus, ça nous revient.
1: Ouais, et aussi peut-être l'eau de toilette, hein,
0: absolument,
1: de l'autre avec qui on était. Par
0: voilà,
1: exemple.
0: Tout à fait, c'est ça revient aussi. Et des fois aussi les blagues.
1: Ah ouais.
0: Que l'on disait à cette époque, les rires.
1: Les rires des copains.
0: Voilà. Marc Ivolsi, j'ai tenu justement à commencer avec ce disque pour une bonne raison, c'est que je voulais poser la question si c'était en 66 que les ambassadeurs commençaient avec Issoud Fonkap, en 1970 Marc Ivolsi venait s'associer à ce groupe de jeunes gens très dynamiques et aussi, je dirais, très disciplinés.
1: Oui, tout à fait. En écoutant justement, en t'écoutant tantôt, nous rappeler que les ambassadeurs sont nés quelque part en 1966. Moi, je suis arrivé 4 ans plus tard, comme tu disais, en 1970, alors que ce chanteur à succès est d'origine chinoise, et ensuite Fonkap déjà, hein, c'était le temps de la diversité culturelle, ethnoculturelle. On n'y portait pas tout à fait attention comme on ferait aujourd'hui, mais Ersud justement est parti pour les États-Unis et puis me voilà invité par les amis des ambassadeurs, les frères Ménélas en particulier, les fondateurs du groupe, quelque part au début de 1970, invité à faire partie de ce groupe tout à fait en vogue à l'époque, parmi les 3 meilleurs certainement de l'époque. Ça a été une décision pas nécessairement facile. Alors je me suis lancé.
0: La première question que je voulais poser à ce moment-là, c'était pendant que les succès tournaient sur les radios,
1: oui,
0: Marc Ivolsi, est-ce qu'il était au lycée? Est-ce qu'il avait déjà, comme le dit le texte, est-ce qu'il avait déjà étreigné ses pantalons longs?
1: Oui, j'avais étreigné mon premier pantalon long, mais j'étais en classe terminale. Mm-hmm. Donc, en Haïti, on disait réto, classe de philo. Et aussi, dès la troisième, je dirais, je grattais la guitare, je jouais la guitare, et puis je fréquentais aussi la Maison des Ambassadeurs. J'avais joué avec Ernst et Claude Ménélas. Bon, joué, je dirais, plus dans le contexte de sérénade. Mm-hmm. Donc, c'est comme ça qu'on a fait, en tout cas, qu'ils m'ont connu. Et ils ont vu que je pouvais chanter. Et voilà qu'Ersud parti. Ils m'ont dit, Marquis, est-ce que tu ne voudrais pas essayer? J'y pensais pas. Non, mais pas du tout. Penses-tu que c'est possible? Penses-tu que le public a dit, mais non.
0: Cette maison se situe à quel endroit exactement?
1: C'est à Port-au-Prince, et plus précisément pour ceux qui connaissent Port-au-Prince, c'est à la deuxième cité. À la deuxième cité, il faut dire aussi que ce coin de pays, ce coin de Port-au-Prince est quasiment le fief des ambassadeurs. Je dirais tous les gens qui ont habité dans ce quartier connaissent bien sûr non seulement l'existence du groupe, mais je dirais tous les musiciens distinctement qui en ont fait partie. Dans ce qui fait que même ici à Montréal, plusieurs années après, telle personne me rencontre et me fait un petit allô et puis me dit, ah, j'habitais à la cité. Je comprends.
0: Ce qu'il faut dire, c'est que je le dis souvent, mais on va le rappeler encore une fois, c'est que les mini jazz viennent en quelque sorte s'installer dans les quartiers. Et à une époque où le yéyé déferle sur les radios, à chaque quartier a son groupe de mini jazz où on chantonne, où on fredonne aussi des airs avec un petit côté romantique qui se veut aussi rigoureux, parce que c'est le lycée, on apprend à faire ses textes, à dire ses mots.
1: Oui, tout à fait.
0: Et donc c'est normal, mais autour de la deuxième cité, si c'est le fief des ambassadeurs, qu'est-ce que l'on retrouve un peu plus loin?
1: Ah, ma mémoire peut me faire défaut, mais il y a d'autres groupes qui sont très réputés à l'époque. Il y a le groupe Les Chleux-Chleux, par exemple. Il y a les légendaires de Delma et Delma.

0: c'est justement un quartier d'Haïti, un quartier de Port-au-Prince. Il y avait les fantaisistes de Carrefour. Et comme tu dis, et comme on voit, chaque quartier a son groupe, a ses groupes même. Parce que des fois, il se trouve que dans un quartier, il y a plusieurs groupes qu'on appelait justement à ce moment-là mini-jazz pour rappeler, je dirais, le nombre relativement réduit de musiciens qu'on comptait dans ces groupes-là. Et je peux aussi dire que c'était également l'époque de tu parlais de Yéyé, mais c'était aussi en Occident, dans les pays dits industrialisés, un certain nombre de groupes comme les Beatles. Et en Amérique du Sud, en Colombie, il y avait Los Diplomáticos, donc avec un nombre réduit de musiciens, mais avec, il faut le dire, le saxophone. Donc, ce qu'on va avoir dans les mini-jazz, c'est le saxophone, et on en avait un beau là tantôt, avec Ernst Ménélas. Donc là, je parle de la composition du groupe, et puis généralement deux guitares, la batterie, tambour, et les ambassadeurs avaient aussi un orgue, parce que c'était pas le cas de tous les mini-jazz. Donc ça créait peut-être une petite originalité aussi au groupe.
1: Voilà, parce que justement, moi, je me rappelle que ma façon d'identifier les groupes à un moment donné, c'était de savoir quels étaient les instruments qui primaient.
0: Oui.
1: J'avais de la difficulté avec les chleu-chleu et choupa-choupa.
0: Oui.
1: Mais par contre, c'était facile pour moi de reconnaître les ambassadeurs. Plus tard, j'ai dû prêter l'oreille lorsque le groupe Les Loups Noirs sont arrivés, parce que c'était un peu la même formation. Ils avaient aussi leur...
0: Oui, tout à fait, tout à fait.
1: Mais ça se démarquait des chleu-chleu qui essentiellement avec la guitare de
0: Rosenthal, Serge Rosenthal.
1: Et à quel moment Ricardo Franck, est-ce qu'il est déjà là ou bien est-ce qu'il arrive?
0: Ricardo Franck arrive presque en même temps que moi, mais je dirais peut-être quelques semaines ou quelques mois. Et Ricardo Franck, mesdames et messieurs, c'est un musicien, c'est un guitariste haïtien, mais prodigieux. Prodigieux, parce que dès l'âge de 17 et 18 ans, on le connaissait dans bien des quartiers. Il passait, et puis mine de rien, avec sa guitare, tel soir, il pouvait charmer, je dirais, toute une galerie.
1: Il y a une chose que j'ai remarqué aussi, en glanant ici et là des informations, que l'on ne retrouve pas dans les livres, parce que il n'y a pas beaucoup de livres aussi qui parlent de cette période-là, de cette époque, ou de musiciens haïtiens. Il faut dire qu'il y a un âge certain, entre, je dirais, 15 et 18 ans, à partir de l'âge de 16 ans, on fait sa marque. Robert Martineau, tu viens de me dire que Ricardo Franck, maintenant, lui aussi, à l'âge de 17 ans.
0: Ah oui, déjà.
1: On retrouve aussi dans le cas de Eddie Willey, qui lui aussi est un prodige à l'âge de 16 ans. Claude Marcelin, la même chose.
0: Voilà.
1: Toto Larac, tous les guitaristes d'Haïti, pratiquement, c'est à peu près au même âge qu'ils...
0: Ouais.
1: Deviennent des professionnels.
0: Oui, on dirait qu'ils sont nés à ce moment-là avec une guitare à la main, et puis ils explosent, hein. Ils atteignent un petit peu l'apothéose à l'âge de 16-17 ans. Donc voilà, en 1970, les ambassadeurs au Rex Théâtre, notamment, donc le groupe joue un petit peu partout, à la cabane créole, mais moi je garde un souvenir précieux, tendre et tout ce qu'on veut de cette première soirée au Rex Théâtre. Il y avait deux projections, je ne me rappelle pas le film, mais avant chaque projection, comme quoi à 6h et à 8h, le groupe me donnait une prestation. Et moi, devant ce public de jeunes, 1300 jeunes, néophytes, me demandant, mais comment vont-ils m'accueillir? Surtout, je chaussais un petit peu les souliers de quelqu'un qui était réputé, reconnu, aimé, et ensuite Fonga. Ça a très bien été dès le départ, et puis voilà, c'était lancé.
1: Je voudrais en savoir un tout petit peu plus sur ce lancement et replonger aussi dans les souvenirs qui ont entouré cette première prestation. Nous allons faire une courte pause et nous revenons tout de suite. Ne bougez pas. Nous sommes encore en très bonne compagnie ce soir, en compagnie de Marquis Volsi, qui est d'abord le chanteur du groupe Les Ambassadeurs à partir de 1970, et puis à Montréal ici. c'est devenu un chansonnier, un parolier et un auteur, compositeur, interprète qui nous a charmés durant les soirées d'hiver et aussi lors de spectacles et de petits concerts.

0: Nous sommes de retour, voilà, madame, monsieur, merci encore d'être là, fidèle au rendez-vous. Je vous rappelle encore une fois que nous sommes accompagnés de Marc Ivolsi qui nous rend visite ce soir. Et ça fait énormément longtemps que je vous en parle, ça fait très longtemps que je vous dis que je dois le recevoir, ça fait très longtemps aussi que je vous dis que je vais prendre le temps de vous présenter les ambassadeurs. Alors, nous avons ce soir l'ambassadeur de choix. Le jeu de mots était trop facile, oui. Mais il fallait que je le fasse. Nous avons l'ambassadeur de choix pour nous parler justement de ce groupe et du quartier et nous permettre aussi d'apprendre tellement de choses sur cette époque qu'est cette époque des mini-jazz. Nous sommes justement à quelques secondes de cette première prestation, donc nous faisons retour, c'est au Rex Théâtre, c'est bien ça?
1: Oui, au Rex Théâtre à Port-au-Prince, pouvant accueillir 1300 personnes.
0: Alors, maintenant... Le track. Est-ce que Marquis a jamais connu le track avant ou est-ce que c'est la première fois? Est-ce que c'est arrivé du moins?
1: Ah, le track avant, non, il n'y a pas eu tellement d'occasion pour cela. Mais à cette première prestation avec les ambassadeurs, ça n'a pas été nécessairement facile. Les toutes premières secondes avant d'entrer en scène, quand l'animateur, le présentateur Jean-Saint-Martin dit bon voilà mesdames messieurs etc., etc., nous avons le plaisir de vous présenter un jeune, mon Dieu, les jambes, mes jambes, je ne sais pas de quel état elles étaient, mais finalement je suis arrivé sous les feux de la rampe et voilà les premières notes d'une chanson espagnole, curieusement, d'une chanson espagnole de Cuando tú no estás. J'avais vu le film avec Rafael Martos, c'était un jeune chanteur, on parlait de prodige tantôt, en voilà un autre, d'origine espagnole. Et puis, donc c'était un film où il y avait plusieurs chansons interprétées par Raphaël, dont celle-là, Cuando tú no estás. Mon Dieu, que j'ai aimé cette chanson et puis j'ai voulu l'interpréter un petit peu comme Raphaël l'avait fait dans le disque. Voilà la première chanson et les premiers bravos qui rassurent, mon cher, parce que on se demande jusque-là, est-il possible que, qu'est-ce qui va m'arriver? Mais voilà, les premières notes ont passé la rampe, heureusement. L'accueil est favorable et je reviendrai

je suis revenu un petit peu plus tard dans la soirée avec une autre pièce créée, en tout cas je l'ai apprise, d'un auteur, compositeur, interprète haïtien qui a vécu longtemps ici. Je parle de Fritz Pereira, mm-hmm. Et la chanson c'était Le voleur de pervenche.

Donc voilà, j'avais choisi deux chansons, deux belles chansons, je crois, deux jolies chansons que j'aimais particulièrement, et puis ça m'a permis justement d'établir un contact dès le départ chaleureux avec le public. Et peut-être aussi que dès le départ également, j'ai signé un petit peu mon nom dans la mesure où

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4: Les gens perçoivent que ma marque, mon image de marque, consiste d'abord à être un chanteur de slow.
5: Il y a aussi, justement, quand j'écoute un titre comme Le voleur de Pervenche, oui. ça évoque une image tellement forte. Aussi, cela dit que Haïti, à cette époque-là, vibre au rythme de la plume.
4: Oui, tu as raison, mais ne généralisons pas trop. Là, on parle d'une jeunesse instruite, donc...
5: Non, tout à fait, je parle de cette jeunesse qui vibre, cette jeunesse qui a aussi les moyens de se payer des instruments.
4: Oui, oui, tout à fait. Parce que tu as raison, tu as raison. Une fois, justement, une fois qu'on prend, je dirais, cette petite précaution de dire que... de ne pas oublier l'autre Haïti, donc j'en suis pas nécessairement fier, de dire que qu'on faisait partie de ce petit groupe qui pouvait se payer des instruments de musique, mais bref, je pouvais avoir accès à une certaine culture notamment des chansons de Guy Durosier, des chansons de Pereira. Mais il faut dire également que dès le départ, moi, j'ai appris à aimer, je ne sais pas, par ambiance familiale ou quoi que ce soit, j'ai appris à aimer les chansons à texte, bien écrites, qui disent des choses qui demeurent, des choses profondes sur lesquelles on peut revenir et qui nous permettent de redécouvrir à chaque fois, de découvrir à chaque fois autre chose. Donc ça, c'est les chansons à texte, je dis, où il y a une certaine épaisseur, presque, je dirais, une ambiguïté, mais calculée, hein, songée.
5: Il y a justement, on ne peut pas passer à côté, puisque je viens d'en parler tout à l'heure, la plume, c'est cet instrument qui, au départ, sur le papier blanc, nous permet de le noircir. Je ne veux pas utiliser ici un terme péjoratif, mais parce que nous avions à cette époque-là des encriers, lorsque nous étions écoliers. On avait encore des buvards.
4: Oui,
5: et
4: oui.
5: Il fallait éviter de faire des tâches.
4: Oui, oui.
5: Le crayon Bic arrive à peu près à cette époque en Haïti, mais n'est pas toujours utilisé par les jeunes écoliers, par les jeunes lycéens. Et il faut dire aussi que la proximité de Marquis Volsi, cette rigueur aussi, vient de la proximité, comme je le disais, d'un monsieur qui s'appelle Franck Etienne, dont tu es parent.
4: Oui, c'est ça. Franck Etienne est mon demi-frère. Je dirais cette rigueur, mais aussi, je dirais, cette ouverture à autre chose, cette ouverture, je dirais, sur l'ailleurs.
5: Sur le monde.
4: Sur le monde. Donc, me vient pas mal de lui et pas mal aussi de la famille en général. Je ne passerai pas sous silence l'éducation, l'instruction reçue des frères et des pères spiritains, parce que j'ai fait mon primaire chez les frères, en tout cas en Haïti on disait théâtre, c'est plutôt chez les frères de l'instruction chrétienne.
5: C'est Jean-Marie Guillou.
4: Jean-Marie Guillou, justement, là où j'ai appris à écrire, comme tu disais, avec plume et encrier. Et surtout, jeune homme, pas de tâches.
5: Voilà.
4: Donc, tu apprends à faire tes lettres comme il faut et sans tâches. Et puis, le secondaire, en tout cas, une très grande partie du secondaire a été au petit séminaire collège
5: Saint-Martial.
4: Certainement, j'ai hérité plein de choses de ce que j'ai appris finalement.
5: Les images me viennent. Je vois Jean-Marie Guillou, je vois le petit séminaire et les images me viennent en ce moment. Oui. Je ne sais pas pourquoi. Je vois aussi la Sainte Trinité, l'église de la Sainte Trinité, un petit peu plus haut. Il y a Firestone.
4: Oui,
5: ces images me viennent. Maintenant, ce qu'il y a d'intéressant, Marquis, c'est que lorsque l'on vit que Port-au-Prince vibre, on parlait tout à l'heure de cette chanson que tu as entendue chanter par Raphaël, qui est un Espagnol.
4: Oui.
5: Et c'est ça, cette génération-là, ouverte sur le monde, sur l'ailleurs, sur le monde, avait cette possibilité, je ne sais pas cette possibilité, mais faisait l'effort, un effort surhumain pour être informé, pour aimer ce qui venait d'ailleurs, pour apprécier, pour connaître, et même si des fois on n'aimait pas, on se faisait un devoir de connaître.
4: Je pense qu'il y a au moins deux aspects qu'il faut souligner ici. C'est d'abord le sens de l'effort, hein, et aussi un certain goût de l'esthétique.
5: C'est...
4: qui semble-t-il s'est effrité peut-être en cours de route. Autrement dit, les générations qui ont suivi ont appris à aimer autre chose, ont appris à décrire le monde différemment.

0: c'était avec les mots les plus beaux du monde qu'on essayait justement de le décrire, ce monde.
1: C'était le romantisme, je pourrais dire, de cette période-là. Les générations d'étudiants à Port-au-Prince ont connu, c'est-à-dire cette période était obligée, on dirait.
0: Oui, tout à fait, quand le romantisme.
1: Quand on avait passé le cap où l'on pouvait y traîner son premier pantalon long, automatiquement, il semble que l'on s'intéressait aussi aux jeunes filles et qu'il fallait pouvoir écrire des lettres sans faute.
0: Oui, surtout. Et pour les fautes, on pouvait aussi se faire aider, aller voir peut-être un plus vieux, un plus instruit, lui demander de vérifier si par hasard ou par malheur, hein, une petite faute s'est glissée. Parce que la langue française est une langue seconde, et c'est en français qu'on écrit.
1: Voilà.
0: C'est en français qu'on leur dit notre amour.
1: Et les jeunes femmes qui sont aussi du même âge sont très exigeantes, parce que fort souvent, elles sont très habiles, elles corrigent également et renvoient les lettres.
0: Mais oui. Et puis, avec trop de fautes dans une lettre, on te dit renvoyé à tes parents. On te renvoie.
1: Remise aux parents.
0: Mais oui, remise aux parents. Voilà, recalé, comme quoi, bon, t'as pas passé, en tout cas, t'as pas obtenu les notes qu'il faut.
1: Donc, il y a tout ça qui nous forçait à nous parfaire et aussi à viser l'excellence. Il y a aussi, en 1970, la naissance d'une station de radio qui s'appelle Radio Métropole, la venue aussi d'une autre station qui est Radio Nouveau Monde, où l'on entend les chansons des groupes des mini-jazz, où le palmarès est regardé et scruté à la loupe de semaine en semaine pour savoir combien de temps les musiques vont rester, combien de semaines, etc., etc. Donc tout ça, c'est de la pression. Tout ça, c'est aussi une dynamique qui permet de se rendre, par exemple, les vendredis soirs à la cabane créole qui se trouve à la Ruelle Nazon.
0: Tout
1: juste
0: fait.
1: Derrière Drive-In Ciné.
0: Oui, oui. Pour ceux-là qui connaissent Port-au-Prince, certainement, il s'agit là de beaux souvenirs. J'aimerais, justement, puisque tu parles de palmarès, de ce goût, justement, d'être en onde. Les ambassadeurs, moi je dis que c'est un goût particulier. On n'était pas des professionnels, comme quoi on percevait pas le métier comme étant des professionnels parce qu'on faisait de la musique, on était jeunes, on aimait ça. Mais pourtant, la rigueur, la discipline qu'on avait, c'était une rigueur, une discipline de professionnel. Exemple, on donnait des prestations au ex-théâtre chaque samedi et nous nous faisions un devoir d'amener chaque samedi aussi une nouvelle pièce. Autrement dit, nous jouons au Rex Théâtre le samedi à 6h et à 8h, les séances commençant toujours avec un petit peu de retard. Ce qui fait que vers 9h30, là, on a terminé nos prestations au Rex et on s'en va à Cabane Créole ou à Cabane Choukoun animer une soirée. Voilà, le lendemain, il peut y avoir, par exemple, une kermesse dans un collège privé, etc. Le lundi, c'est la seule journée où on a...
1: Le relâche.
0: Relâche, voilà. Et on reprend les pratiques de travail, de création collective, hein, et dès le mardi. Et on travaillait, on faisait les pratiques le mardi, mercredi, jeudi et vendredi, persuadé qu'au bout de ces 4 jours de pratique, on serait prêt justement à présenter au public le samedi quelque chose de nouveau. Je pense que ce goût de l'effort, il faut reconnaître que les ambassadeurs l'avaient et pouvaient même constituer un modèle pour d'autres groupes.
1: Nous allons justement prendre le temps d'écouter les pièces qui ont marqué le public et qui ont décidé ce public à te coller l'étiquette du troubadour, mais je dirais même de ce baladeur. Le baladeur, j'ai hésité à dire parce que baladeur aujourd'hui c'est un appareil technologique, ouais, où on entend de la musique, mais le chanteur de balade.
0: Oui, voilà, c'est l'amateur de balade.
1: Voilà, nous allons écouter donc quelques-unes des chansons de Marquis Volsi avec les ambassadeurs, mais des chansons qui ont suivi Marquis et qui lui sont réclamées régulièrement. Et très bientôt, ce samedi, Marquis sera aussi sur scène, oui, pour nous présenter les chansons de son dernier album.
0: Et notamment, mais il y a également l'album Le Migrant, avec un certain nombre de pièces qui méritent aussi d'être présentées, d'être créées sur scène, et pourquoi pas aussi un clin d'œil à ce qu'on va entendre présentement.

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0: Voilà, c'était Marky Volsi qui nous interprétait les chansons d'antan, les chansons avec lesquelles il a fait succès, les chansons avec lesquelles il a affronté le public des ambassadeurs pour les conquérir. Et c'était ses armes, sa guitare, ses notes et ses mots. J'ai un témoignage, j'ai un commentaire à faire. Marquive, sur ces pièces, quand je réécoute ces pièces-là, je dois avouer, oui. Je dois t'avouer que oui. Je n'étais pas acteur. À l'époque où ce disque est sorti, je n'étais pas non plus un acteur participant. J'étais plutôt celui qui regardait les autres.
1: Oui.
0: Parce que.
1: Un petit peu plus jeune.
0: Trop jeune pour. Trop jeune pour pouvoir participer vraiment, puisque il fallait au moins avoir quelqu'un de son âge pour pouvoir le faire.
1: Oui.
0: Et ces disques nous sont parvenus ici alors que nous étions à Montréal, justement, ce sont dans les fêtes, les soirées d'hiver, où ça nous permettait à nous qui avons grandi, avons passé notre adolescence ici,
1: oui.
0: à nous imprégner de cette culture haïtienne de cette époque-là. Et je dois souligner ce soir que cet apport et ce cadeau que nous avait fait à mon frère et à moi, un monsieur qui s'appelle Marc Tudor, qui nous a fait parvenir le disque « Revoir Haïti, c'est mon rêve ». Et en écoutant justement le refrain et d'écouter ses paroles, il nous avait fait parvenir les chleux-chleux, « Haïti, terre de soleil » et « Revoir Haïti, c'est mon rêve ». Et ce sont des disques qui ont tourné, donc les signons, je dois le dire, sont très enfoncés et ce sont des disques qui ont été consommés.
1: Oui, voilà.
0: Tout à fait.
1: Et, mais jamais épuisés.
0: Épuisés, voilà. Labourés, oui, oui. Un autre terme intéressant dans ce cas-là. Voilà. Alors, je me rends compte ici que, après avoir attendu 4 ans pour devenir le chanteur de tête des ambassadeurs, tu as passé 3 ans au sein de cette formation. Toute cette aventure a duré environ 3 ans.
1: Même pas. Parce que les ambassadeurs, c'est d'abord le début en 1970. Mm-hmm. Et puis déjà en janvier 71, et janvier 72, un petit peu 2 ans. Mais oui, 2 ans, déjà. Et puis c'était bon.
0: En janvier 73?
1: Non, je précise, janvier
0: 72.
1: 72, parce qu'on a fait une tournée.
0: En 72, oui.
1: Ah oui, c'est ça, aux États-Unis. Et puis le groupe est retourné en Haïti, moi pas.
0: Ah, voilà.
1: Donc c'est là qu'il y a eu cette rupture, mais une rupture qui s'est faite tout à fait dans la convivialité. Donc c'était pas dans l'animosité, mais difficile tout de même. Difficile pour moi et difficile aussi pour le groupe. Et puis donc j'ai passé quelques temps là-bas aux États-Unis avant de venir au Québec en janvier 73.
0: Voilà, c'est ce qui était inscrit ici.
1: Okay.
0: Il y a aussi le mot qui me vient en tête en ce moment, c'est le mot indélébile. C'est-à-dire qu'en près de 24 mois.
1: Oui.
0: Près de 24
1: moins,
0: mois.
1: Oui, moins de 24 mois.
0: Moins de 20.
1: Et je pourrais même préciser qu'avec les ambassadeurs, en moins de 2 ans, j'ai pu enregistrer 5 micro-sillons.
0: Aïe, aïe, aïe.
1: Donc, c'est dire la force de travail du groupe à cette époque-là, et puis la demande aussi que le groupe suscitait. Probablement au cours de la première année 70, il y a eu 2 disques, et puis en 71, il y en a eu 3. Disons 2, et puis en janvier 72, lors de la tournée aux États-Unis, nous avons enregistré Au revoir Haïti, c'est mon rêve, avec 8 ou 9 chansons, mais dont celle-là qu'on a passé et repassé aussi sur les ondes.
0: Voilà, maintenant je m'explique mieux pourquoi nous avions l'impression que les ambassadeurs étaient extrêmement prolifiques. Et
1: pas seulement une impression,
0: c'était mais en si peu
1: c'était
0: de temps,
1: cas,
0: c'était
1: oui.
0: le cas en si peu de temps, 5
1: micro-sillons.
0: Une chose que je me dis toujours, et Lorsque Stevie Wonder a sorti son album Song of the Key of Life et qu'il a raflé pratiquement tous les Grammy de cette année-là, Stevie Wonder a pris un repos d'au moins 5 ans après. On n'a pas eu d'album de lui, les chansons ont continué à tourner, mais en Haïti, il faut sortir un album chaque année. Donc lorsqu'on en a 5 qui sortent pratiquement d'emblée, d'un coup, il ne faut pas oublier aussi qu'il faut, il faut qu'une chanson, une mérine carnavalesque, au mois de février de chaque année.
1: Oui, février, mars, oui.
0: Il faut aussi la chanson tube.
1: Oui.
0: Et il faut qu'à chaque fois qu'on se présente sur scène, qu'on ait une nouvelle pièce.
1: Voilà.
0: Donc, c'est un travail énorme.
1: Tout à fait. Comme je disais tantôt, c'est du travail de professionnel.
0: Et voilà. Et nous ne sommes pas encadrés pour ça.
1: Ouais, il y a probablement un certain nombre de valeurs qui encadrent le groupe. Valeurs de travail, valeurs de production, valeurs d'excellence. C'est un petit peu là-dessus que nous nous sommes basés probablement pour produire autant et autant de belles choses qui durent avec le temps.
0: Des arrangements comme pour toi, comme pour Revoir Haïti, c'est mon rêve. Ces chansons qui passent à travers les époques et lorsqu'on atteint un certain âge, on se retrempe dans ces chansons pour les écouter. Et maintenant, ces mots que nous avons entendu, je parle pour moi,
1: qui a versé
0: une certaine époque de ma jeunesse. Aujourd'hui, ces mots, je pourrais, alors qu'à l'époque où je les entendais, je regardais quelqu'un d'autre danser avec une jeune femme, et je me disais que la jeune femme que j'aimerais tenir dans mes bras devrait ressembler à celle-là, parce que c'était ma vidéo, c'était mon clip à moi, déjà à cette époque, sauf que je ne participais pas, j'étais le spectateur. Maintenant, lorsqu'on a des chansons qui passent, et chaque concert ici, Marc Ivolsi, on réclame toi. On réclame Revoir Haïti, c'est mon rêve. Aveu sincère. Ce sont des titres qui reviennent et que le public vous réclame chaque fois.
1: Moi, je vis avec ça. Je comprends très bien. Naturellement, il y a la qualité des chansons, mais il y a aussi, je dirais, toute l'époque que les gens retrouve dans et à travers ces chansons. Je comprends très bien et puis je vibre avec eux en interprétant ces chansons. Tantôt, tu parlais d'arrangement. J'aimerais prendre 15 secondes pour dire combien j'ai apprécié, moi, travailler avec le maestro des ambassadeurs Ernst Ménélas. Je me rappelle des matinées de travail où l'on se mettait à l'ouvrage, cherchant on ne sait quoi, mais cherchant une belle chanson, cherchant, je ne sais pas, une belle rime. Et c'est comme ça, ensemble, Ernst à la guitare, il fait l'accord de sol. Et puis la mineure, je dis toi, tu es mon printemps. Il m'a dit attention, Marc, là il y a quelque chose. Ok. Et puis là on a commencé, on a continué de creuser. Et je me rappelle pour la chanson Aveu sincère, il m'attendait pour me dire Marc, voilà une idée que j'ai. La guitare qui rentre. Et puis là tu vas te mettre à parler bien longtemps. J'ai cherché à savoir. Voilà. Et il y a aussi cette chanson Fini, que j'ai interprétée seulement 2 mois après mon arrivée avec les ambassadeurs. Mon cher Réginal, j'ai été surpris par le succès que cette chanson a remporté. 1300 jeunes criant bravo, bravo, bravo, et puis bis, bis, bis. C'est une sensation étrangement agréable.
0: Cela veut dire une chose. C'est que premièrement, même si c'était écrit dans une langue qui n'était pas la langue maternelle, les gens comprenaient les textes.
1: Ah oui, bien sûr.
0: Et pas seulement le français, mais aussi l'espagnol.
1: Oui, oui. Il faut dire qu'il y a une certaine culture espagnole. en Haïti, à Port-au-Prince, qui nous vient notamment, je dis notamment, par les chansons. Mm-hmm. Hein? Et nous sommes de grands consommateurs de chansons espagnoles, de ranchera, et puis de beaux boléros venant de l'Amérique du Sud, Roberto Ledesma, en tout cas plein d'autres.
0: Aujourd'hui, lorsque, bon, un animateur de radio, probablement, que tu as dû rencontrer, Rico, mais tambour
1: oui.
0: battant,
1: oui.
0: Les ambassadeurs, parce qu'il y a toute une vie qui se noue et qui se tresse autour des chansons, autour des groupes de quartier, toute une dynamique aussi. Donc, à cette époque-là, au moment où Marquis va quitter les ambassadeurs, nous avons déjà eu, vers la même période, le départ, un peu avant, c'était un peu avant le départ d'Albert Chancy, qui était le maestro de Tabou Combo.
1: Justement, le Tabou Combo et les ambassadeurs animaient des soirées conjointement à Cabane Créole, et ça nous faisait beaucoup de peine de voir se dissoudre Tabou Combo quand Albert Chancy est parti, est venu au Canada, et puis progressivement les autres sont partis, Choubou, etc., sont allés aux États-Unis. Mm-hmm. Je me rappelle un petit peu, ça devait être en tout cas l'été 71, bon, si je ne m'abuse.
0: Donc déjà à cette époque, à travers les vedettes, à travers les idoles de ces jeunes, il y a un exode qui commence. Un exode, ça aussi c'est parallèle aussi à l'exode des cerveaux qui quitte Haïti pour aller trouver mieux vivre ailleurs, à l'étranger, etc. Également les Chleux-Chleux qui vont quitter peu de temps après.
1: Les Chleux-Chleux vont quitter. Ah, moi je dirais déjà même en 70, je pense que ça devrait être en 70 ou 71. Mm-hmm. Les Chleux-Chleux sont partis pour les États-Unis, et puis avec rien que deux musiciens sont retournés en Haïti.
0: Serge Rosenthal
1: peut-être trois.
0: Trois.
1: Il y avait aussi Paul Edmé.
0: Effectivement.
1: Et puis il y a Zouzoul.
0: Jean-Élie Telfort. Jean-Michel Saint-Victor, voilà.
1: Non, oui, Jean-Michel Saint-Victor. Et puis, à la même époque, il y avait un groupe, les Fantaisistes de Carrefour, avec leur chanteur étoile, Rico Mazarin. Tout un chanteur, mesdames, messieurs. Rico Mazarin est parti représenter les États-Unis à un concours de la chanson au Mexique. Et voilà que lui aussi va rester quelque part en Amérique du Nord, va pas retourner en Haïti tout de suite. Ça fait que les fantaisistes ont subi tout un coup, et les Chleux-Chleux sont en pleine, je dirais, reformation. Le chant à ce moment-là était tout à fait libre pour les ambassadeurs qui l'ont occupé tout à fait. Mm-hmm. C'était au concours de circonstances, bon, expliquant que les autres sont partis. Donc je suis un petit peu sûr, en tout cas c'est une hypothèse, que les ambassadeurs en ont profité, c'est dur de le dire comme ça, mais les autres étant absents ou en reformation, et il faut faire danser cette jeunesse haïtienne, alors on n'a pas lésiné sur le travail.
0: Voilà, qui je vous présente encore mes compliments au nom de tous les auditeurs ce soir, parce que effectivement c'est un travail énorme. Mais nous en étions à Rico, et Rico qui était l'animateur.
1: L'autre Rico,
0: pas Rico Mazarin, mais Rico Jean-Baptiste,
1: oui, voilà.
0: Qui lui était l'animateur de Tambour Battant, cette oui. émission qui marquait le ton.
1: Qui donnait le ton, qui disait c'est
0: qui
1: quoi.
0: Qui était le métronome.
1: Métronome qui nous disait c'est quoi les chansons à succès, tout simplement. Et puis, brillant animateur qui rendait la chose à la radio agréable, et puis à la voix duquel, je dirais, toute la jeunesse porto-prinsienne était restée accrochée. En soirée, je ne sais pas, vers 6h ou 7h du soir, tout le monde était à l'écoute de cette voix qui animait, je dirais, les soirées haïtiennes, porto-prinsiennes.
0: Voilà. Nous allons faire une courte pause encore, et puis nous allons revenir, bien sûr, pour parler de l'installation ici au Québec, et aussi les titres qui ont suivi, Blanc et les Sous-Moins, Pièce à Blier, et tout ça, qui sont des titres aussi qui ont continué à accrocher et à s'accrocher à Marquis Volsi. Oui. Dans un petit moment, on vous revient tout de suite. Quelques mesures encore de cette chanson Histoire Pam, dont je vais vous présenter l'intégrale tout de suite après la pause.

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2: Une question concernant justement la famille. Oui. Depuis le début, j'ai évité le sujet. On a parlé du romantisme, on a parlé aussi du chanteur de ballade, oui. Marquis Wolsey, et j'ai fait référence au pantalon long. Oui. mais justement, on parlait de radio, la douce moitié.
3: Oui, la douce moitié, elle s'appelle
2: Marie-Michel, Amélie Wolsey.
3: Oui, oui.
2: Elle est speakerine, c'est ce qu'on disait à l'époque.
3: Elle était speakerine, elle a été à Radio Port-au-Prince, également à RNM, elle a fait aussi, à Radio Haïti. Radio Haïti, la plus marquée, elle a fait le petit déjeuner avec nul autre que le grand Jean-Dominique pendant plusieurs mois, peut-être un an, je sais pas. Non, plus qu'un an. Là, je sais qu'elle va me taper sur les doigts, Marquis. Tu devais savoir le temps. Bon, mais voilà. Et puis, elle a été également à Radio Nouveau Monde.
2: RNM.
3: Et oui, RNM.
2: Et il faut, je pose la question, puisque tu as parlé tout à l'heure de Ricky, qui est franc quand il donne ses critiques. Mais déjà, depuis le début, enfin, de cette relation, j'ai l'impression que Marie-Michel a toujours eu soit son mot à dire, ou encore son onomatopée.
3: Oui, ou ses silences.
2: Ou ses silences,
3: mais qui sont toujours parlants. Certainement, dès le départ, ça a été... c'est ma première critique, c'est ma première oreille.
2: Et elle est sévère, parce qu'elle connaît ta mesure, elle connaît aussi tes capacités.
3: Oui, mais elle est aussi gentille. Elle sait comment me dire qu'elle n'aime pas beaucoup, ou bien que je peux faire mieux. Parce que tu sais, bon, non, mais je sais. Mais finalement, au bout de toutes ces années passées ensemble, on interprète, et c'est très bien comme cela, on interprète les silences, on interprète
2: les demi-mots.
3: Oui, les affirmations qui ne sont pas très, très fermes. Voilà, mais je suis sûr qu'elle est encore à l'écoute à cette heure tardive pour elle, puisqu'elle se lève généralement très tôt. Eh bien, Marie-Michel, encore une fois, ma très chère, merci de ce parcours, merci de ce soutien. Et si je suis encore avec ce bagage de 48 chansons dans le dernier coffret, 19 chansons dans Migrants et toutes les chansons d'avant avec les ambassadeurs, il faut dire que tu as toujours été là et que tu es toujours là, même aussi dans cette aventure, dans ce concert que nous préparons en même temps. Je sais que tu donnes, comme on dit, ton 110%. Merci encore.
2: Voilà. Et donc, elle va être sur scène et partager la scène aussi.
3: Oui, mais il faut...
2: Pour dire quelques mots.
3: Oui, mais un petit peu, mais pas beaucoup.
2: Non,
3: donc, elle va être une artiste invitée et elle va, j'irais, faire une présentation, mais à sa manière. À sa manière, d'une de mes chansons, d'une chanson qui fait partie du coffret, d'une chanson qui marque également, et puis qui parle d'Haïti.
2: Voilà une famille moyenne haïtienne,
3: oui,
2: extrêmement riche, et qui conserve un tel patrimoine. c'est-à-dire de quand je dis ça, c'est que on vient de parler de la maman, donc de la douce moitié, de la maman. Oui. On a parlé des fils également,
3: oui, qui font de la musique.
2: Et tout ça avec, puisque il faut pas oublier non plus que Marc Léonce.
3: Oui, oui.
2: Marc Léonce Volsi est également l'arrangeur de plusieurs musiciens. Il a signé de son côté des arrangements. Il est aussi.
3: Et puis il a signé aussi. Il a fait aussi un album comme auteur-compositeur. Voilà. Interprète, il a eu si même vous... un vidéoclip. Hein,
2: qui... Don Carnage, si vous connaissez Don Carnage, c'est lui qui est derrière Don Carnage.
3: Voilà,
2: qui
3: a été un petit peu moins cet an dernier, mais qui est l'auteur de, en tout cas, l'arrangeur, sinon le complice d'un certain nombre de succès de Don Carnage. Et juste une petite blague, des fois, il y a des royalties, qui arrive à la maison de la Sokane.
2: Oui.
3: De Sokane. Et puis, puisque moi je m'appelle Marc Yves, Marc s'appelle Marc Léonce, mais à Sokane, ils ont pris la mauvaise habitude d'écrire tout simplement Marc Volsi.
2: Alors,
3: en ouvrant l'enveloppe, je vois un chèque, je ne sais pas, de 300-400. Je dis à Marie-Michel, donc, ça sûrement c'est pour moi. Mais elle, sachant que je travaille pas nécessairement le côté diffusion de mes chansons, elle m'a dit, oui, c'est à Marc, donne-moi ça.
2: Voilà l'onomatopée.
3: Oui.
2: Ça veut tout dire. Et je défie n'importe qui de me trouver quelque chose comme ça dans une autre langue.
3: Oui, voilà.
2: Ah, ça c'est vraiment fantastique.
3: Et puis voulant aussi me dire que en même temps, Marc-Yves, il faudrait que tu fasses un petit peu plus d'efforts pour être diffusé. Mais le problème, c'est que je suis d'abord un créateur. La production, c'est déjà un autre niveau. La diffusion ou la distribution, non, il faut d'autres professionnels justement pour le faire.
2: Marc-Yves, j'ai la feuille de route ici, enfin la notice biographique, mais oui. je n'ai pas vraiment utilisé. Je vais l'utiliser à d'autres moments, mais puisque tu es là, nous profitons et nous te mettrons à contribution. Il y a une chose que j'aimerais, une autre question dont j'aimerais parler et élaborer avant qu'on ne se quitte,
3: oui.
2: C'est les concerts qui se font, par exemple, chez nos voisins du Sud, à New York, où il y a un contingent d'Haïtiens immense. Et j'ai l'impression qu'il y a là le gros des fanatiques, des ambassadeurs et aussi des fanatiques de Marc-Yves Volsi qui ont eu le loisir et qui ont eu l'avantage aussi de recevoir l'artiste à quelques reprises.
3: Oui, tu as raison. Et c'est que à New York, il y a une diaspora haïtienne, hein, qui est importante, nombreuse. Ce qui fait qu'il y a des concerts de manière régulière dans un certain nombre de grandes salles. À New York, plus précisément à Brooklyn,
2: le Brooklyn College dont on entend parler depuis les années 70.
3: Oui, avec une capacité de 3000 personnes et plus. Donc j'ai été invité à plusieurs reprises à participer à ces concerts et là l'accueil a toujours été formidable. Il faut dire aussi qu'il y a des artistes québécois francophones qu'on a invité également. Je pense à Claude Vallée. Je crois Chantal Paris, je pense, mais lui, celui-là n'est pas québécois, Georges Moustaki. Donc il s'agit vraiment de grands événements musicaux, de grandes fêtes de la chanson qu'on organise, auxquelles je participe. Et comme tu dis, ça me permet de renouer, de refaire contact avec ce public des années 70 qui ne m'a pas oublié.
2: J'ai l'impression, si je veux faire le parallèle, que à New York ou bien à Miami, leur mémoire est restée dans le réfrigérateur, dans le congélateur. Donc quand ils revoient l'artiste, c'est à fleur de peau
3: oui.
2: que viennent les émotions.
3: Oui, mais justement, parce que je vis ici à Montréal, ce qui fait que je suis plutôt rare. Et quand je passe à New York, je redeviens la vedette. Je redeviens l'idole. Les gens s'approchent timidement de moi. Volsi, comment ça va? Et puis la chanson est là. Voilà.
2: Est-ce que c'est agréable?
3: Ah oui, voilà. Bon. Voilà. Et pourquoi pas?
2: Voilà.
3: Donc c'est que on a contribué quelque part à rendre X, Y heureux à un moment donné.
2: Non seulement cela, mais une chanson, c'est plus que du bonheur. C'est toute une vie. C'est une vie. C'est le temps. Disons que c'est le temps que l'on met au frigidaire. Faute de mieux, je cherche une image poétique.
3: Au frigidaire, mais accessible, accessible à chaque fois qu'on veut justement avoir un petit peu de bonheur ou bien qu'on... Voilà. Donc, on ouvre et puis on reprend contact avec cet élixir.
2: Élixir de jeunesse, fontaine de jouvence, qui va jaillir ce samedi 20 mars sur la Seine.
3: J'espère. Je suis sûr que les gens qui vont être là m'ont vu ici. Bien sûr, le marquis est toujours en voix, comme on dit, et plus en forme que jamais sur le plan de la voix. Mais en même temps, il a pris quelques kilos, c'est vrai. Ça, il faut le dire. Il y a une petite épaisseur. Il a perdu quelques cheveux.
2: Non, hein, bon, ça ne se voit vraiment pas. Ça ne se voit vraiment pas.
3: Mais avec ce goût de reprendre contact avec son public. Donc tous et tous.
2: Oui, c'est vrai, tu as raison, peut-être un petit peu devant, mais c'est tellement bien fait qu'on ne le voit pas.
3: Voilà. Je te remercie.
2: C'est tellement bien fait qu'on ne le voit pas. Donc on se donne rendez-vous samedi au public aussi pour se retrouver sur cette scène, dans cette salle qui est une salle magnifique.
3: Oui, magnifique. Elle n'est pas très grande, pas très vaste. Hein. C'est environ 400 et quelques sièges. Donc, ce qui fait que vraiment, dépêchez-vous pour avoir les meilleurs sièges. Mais il faut dire que c'est une salle avec une acoustique exceptionnelle.
2: Oui, tout. D'ailleurs, on voit très bien de n'importe quel endroit.
3: Oui, voilà.
2: Dans la salle. Et je dois dire aussi que les productions Soleil du Sud, je sais que Farol du Rosel attend ce moment. Ça fait longtemps qu'il court après Marquis.
3: Mais oui,
2: dans son agenda depuis longtemps. Et puis finalement, ça va se réaliser. Donc.
3: Cette fois, comme j'ai dit, ça va être la bonne.
2: Bon, alors nous allons justement conclure et nous dire au revoir avec une chanson toute particulière dont j'aimerais te poser une question là-dessus. C'est la chanson qui s'intitule À mon fils. Attends, non, c'est pas À mon fils, c'est. Je l'avais sous les yeux tout à l'heure. Pour Marie-Jo, laisse-moi te dire mon fils. Voilà, c'est celle-là. Laisse-moi te dire mon fils. Ce que je voulais savoir de cette chanson, auquel des trois t'adresses-tu?
3: Secret. Non mais les gens peuvent calculer. Là, je parle à mon fils. Bon, je le dis. Je parlais au plus jeune. Je parlais au plus jeune, mais en même temps, je prêtais ma voix à tous les pères et à toutes les mères qui, à un moment donné, savent qu'il y a des fois des murs de communicabilité qui se dressent entre eux, entre elles et leurs enfants. Alors, je leur dis, dépêchons-nous de leur dire combien on les aime, parce que des fois, à 14 ans, 16 ans, 17 ans,
2: bon. Effectivement.
3: Alors, donc, il faut prendre le temps, mais très rapidement, de leur dire combien on les aime. L'amour qu'on leur donne n'a pas de mesure.
2: Lorsque j'ai entendu ce texte pour la première fois, j'ai cru entendre la voix de Fayol qui disait ce même texte, et j'avais l'impression que c'était de lui que tu parlais. Nous allons justement prendre congé. Merci infiniment d'avoir été là et d'être venu ce soir pour nous présenter non seulement ses ambassadeurs et être l'ambassadeur de ce groupe, et aussi nous parler de toute la famille Volsi.
3: Oui, voilà. Et puis de ce spectacle qui vient ce samedi. Mais je te remercie aussi beaucoup de m'avoir accueilli. Nous avons fait à mon goût une conversation très agréable. Je ne sais pas.
2: C'est partagé, c'est le public.
3: C'est le public
2: qui réclame depuis si longtemps.
3: Mais c'est certainement aussi la voix de Cosmos Possible.
2: Merci.
3: Voilà.

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Je ne me rappelle plus si le soleil brillait de son éclat vif de toujours, ou si la nuit tombait. Seulement je sais, seulement j'ai souvenance ce que dans mon cœur il faisait nuit. 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
1: Mesdames, Mesdemoiselles, Messieurs, bonsoir. C'est un grand plaisir d'être avec vous encore sur les ondes de CPM 1410 dans le but de vous présenter votre émission de toute la fin de semaine. La folie du requin dans folie. Ils vont chérir tout simplement. Nous allons parcourir avec vous le monde musical haïtien afin de vous offrir les meilleures compositions de nos artistes. Nous sommes là jusqu'à 17h58. Nous débutons l'émission d'aujourd'hui avec un groupe local, mais je dois vous dire, donc toute l'émission est dédiée aux fruits de mes entrailles. Je vous parle de mon prince Marquis Chéri, ma princesse Yvonne Cachéri. Comme vous savez bien, ces deux belles créatures constituent l'oxygène me permettant de respirer. Alors, ensemble, chantons Maramel avec la star musique de Montréal. Doudou, je t'aime, Maramel.

Son star music de Montréal dans cette formidable chanson, Chéri Ramao. Nous poursuivons notre voyage dans le monde de la chanson, non pas comme avec vous, le monde musical haïtien. Ainsi, nous proposons maintenant, donc, à ce géant de la musique haïtienne qui a marqué une belle période de la musique haïtienne. D'ailleurs, il a été au sein de Comique Créole Rodrigue Millien, aux côtés de Rodrigue Millien, bien sûr, il s'agit bien de Blagueur, et qui a sorti son propre album, dont je vais vous offrir donc un extrait. Alors la chanson, je tiens à vous offrir, c'est tout simplement un Alpha l'amour, puisque vraiment, là, il va falloir qu'on fasse de l'amour. On écoute Blagueur.

Alors voilà, c'était la voix de Joseph Lenn, alias Blagueur, dans cette belle chanson, un Alpha L'Amour, chanson donc extraite sur donc son tout au dernier album en date. Un artiste malgré les années, eh bien, donc qui arrive à exécuter donc les chansons de manière donc extraordinaire. Alors puisque tout simplement un Alpha L'Amour, mais il faut cibler donc quel type de femme, quel genre de femme, mais c'est Femme La Caillie. Avec Kelly Xavier nous chante Femme La Caillie.

Alors voilà, c'est la voix de Kelly Xavier, un artiste de Montréal, dans cette chanson Femme Lacaille. Quand on parle de Femme Lacaille, eh bien, il faut voir Haïti, et comme ça, Cubano va nous proposer cette chanson. Port-au-Prince, avec Sacha No. 1, Cubano.

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Alors, nous sommes revenus de la pause, accompagnés encore de votre animatrice Ivanka à l'émission du week-end à CPAM 1410. Alors, comme je vous l'ai dit, nous allons reprendre pour vous la musique de Zafem, de l'eau douce.

Alors, c'était de l'eau douce avec le groupe Zafem. Alors, voilà. Nous continuons l'émission du week-end, de la fin de semaine, avec votre animatrice Ivanka, avec Oswald, cette fois-ci, Tidoudou.

C'était Ti Doudou avec Oswald, un chanteur français, voilà, qui fait du compas depuis un bon moment déjà. Alors on continue à l'émission de la fin de semaine dans le plaisir avec cette fois-ci Classe Sirikoze, accompagné de Kenny Haïti.

avec Zéro Zéro accompagné de Kenny Haïti. Alors on poursuit l'émission avec cette fois-ci harmonique. Cette musique incroyable nous amènera vers la pause et on aura plus d'informations de harmonique après la pause. Incroyable de harmonique.

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Alors, nous sommes revenus de la pause à l'émission de la fin de semaine du week-end à CPAM 1410, accompagnée de votre animatrice Ivanka. Nous allons écouter Harmonique, cette fois-ci, Bombe tout à femme de Kenny Haïti.

Alors, c'était Harmonique, Bombe Tout à Femme, accompagné de Kenny Haïti, Belle Vibe. Alors, nous allons écouter Belle Vibe, Nous Femme, Ou Femme, Fou.

Vibe Group de Montréal. Alors, on continue encore avec la musique, le compas montréalais, si je peux le dire comme ça. Cette fois-ci, le titre Doucement, le chanteur Curtis Kane et DJ Excel.

Curtis Kane et accompagné de DJ Excel, un DJ de Montréal. On continue encore avec les artistes de Montréal, toujours dans le compas. Cette fois-ci, un jeune chanteur, Chaos, danser à Véo. Alors, je le rappelle, nous sommes à CPM 14-10 à l'émission de la fin de semaine, accompagné de votre animatrice Ivanka. D'habitude, c'est Yvon Chéri qui est avec vous, mais

Alors, c'était Danser à Vert de Kios, un chanteur de Montréal. On poursuit cette fois-ci avec Joe doit filer. Avec toi, cette musique nous mènera vers la pause de l'émission.

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1: Alors, nous sommes revenus de la pause. Nous reprenons pour vous le titre Avec toi de Joey Tweedfilly à l'émission du week-end sur CPAM 1410.

Alors, c'était le titre Avec toi du chanteur Joey Douette-Filé. Alors, nous poursuivons l'émission du week-end sur CPM 14-10 avec le groupe Disciple avec le titre Poukissa accompagné de Richard Cavé.

0: Monde Couleur, accompagné de Richard Cavé, pour poursuivre l'émission dans le compas, dans le plaisir et la bonne humeur, cette fois-ci avec Impossible Bonbon.
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titre bonbon. L'émission tire bientôt à sa fin. Donc, pour clôturer l'émission avec moi, Yvonne Kachiri, nous allons jouer un morceau de Zafem, alors de Nerseïd et Reginald Kangé, Abracadabra. Alors, en espérant que vous avez aimé l'émission de ce soir, que vous vous êtes amusés et nous vous reverrons peut-être éventuellement plus souvent. Ce sera à voir avec Monsieur Yvon Chéri. Alors, c'était

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mesdemoiselles, mesdames et messieurs, bonsoir et bienvenue à votre émission dominicale « Une fleur et des fleurs éternelles ». Et cet après-midi, comme chaque dimanche, nous allons saluer notre pays, notre cher Haïti, avec Dieudonné Laouze. Haïti, pour qui ça c'est où ?

Et là, c'était Dieudonné la Rose. Vous savez, je dis toujours que oui, Haïti va changer, mais je n'aurai pas la chance de voir cette nouvelle Haïti. Peut-être mes petits-enfants, mes arrière-petits-enfants, je ne sais pas, mais pas moi, parce que ça va prendre beaucoup, beaucoup de temps. Donc, la Rose, lui, il est parti avant de voir cette nouvelle Haïti. Et pour combien d'autres vont passer par ce même chemin avant de revoir une Haïti, la perle des Antilles. Mais quoi qu'il en soit, mes amis, nous allons chanter la vie cet après-midi avec Joe Dassin qui nous dit que la vie se chante, mais la vie se pleure aussi.

Chers auditeurs, vous allez m'excuser parce que chaque dimanche, je parle du froid. Parce que vraiment, je n'arrive pas à m'y habituer après toutes ces années ici à New York. Là, je ne sais pas. Mais vraiment, il fait froid. Et on doit se réchauffer. Donc, et pourquoi ne pas faire appel à Charles Aznavour ?

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C'était Michel Fugain dans Jusqu'à demain, peut-être. Et maintenant, avant la pause publicitaire, nous allons écouter Ainsi soit-il de Demis Oussos.

0: Une fleur et des fleurs éternelles, salut.
1: Salut,
0: oh, ma chère Rose, ça va très bien, merci. Comment te sens-tu?
1: Bon, je vais mieux, je vais mieux.
0: Oh mon Dieu, la voix, oh mon Dieu.
1: Ah, j'ai passé quelques semaines sans pouvoir dire un mot.
0: Oh mon Dieu, Rose. Aïe, aïe, aïe.
1: Tout nous, heureusement, ben, j'avais pas de fièvre. Mais ma fille, elle avait la fièvre.
0: Oh oh.
1: Donc, j'ai bien. Bon, heureusement pour moi, j'avais pas de fièvre.
0: Mm-hmm.
1: C'est vraiment écœurant.
0: Oh mon Dieu.
1: Mais le médecin. Et elle m'a conseillé d'entrer en urgence à l'hôpital pour éviter plus de complications. Je suis asthmatique aussi. J'ai été. Le docteur m'a dit que heureusement c'est pas trop clair, mais une bronche.
0: Ou la bronche.
1: C'est très antibiotique et quelque chose pour la tous. Et heureusement, depuis ce matin, je n'ai pas toussé, mais la voix.
0: Mais il ne faut pas que tu parles trop non de Rose, tu sais. Ne fais pas trop d'efforts avec la voix. Mais oui, ça fait.
1: La fois dernière, je ne pouvais pas. Ma vraiment plus passé. Ça a oublié de la
0: ça. Ça va, mon ami, ne t'en fais pas. Ne t'en fais pas. Non, non, non.
1: Je peux te continuer à te aider.
0: Je te remercie, Rose. Je te dis merci. Merci, Rose. Merci. Et là, voilà, parce que je ne veux pas que tu fasses ton défaut avec la voix. Donc, je sais qu'il n'y a pas de dimanche sans ton Léon dimanche. Ok?
1: C'est une obligation.
0: Oui, je le sais, je le sais.
1: Mon homme.
0: Oui, c'est ça. Et je te dis un grand, grand merci pour l'appel, ok? Ok, Rose, ok. Bye-bye, porte-toi bien, ok?
1: D'accord,
0: ok, bye-bye.

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Et là, le prochain numéro... Non, avant ça, je dois vous donner le numéro de la radio. Si vous voulez appeler, le téléphone est le 516-415-49-26. Si vous voulez appeler pour commander une chanson ou bien pour saluer quelqu'un, faites le 516-415-49-26. Et je dédie la prochaine chanson à Nine, une chanson qu'elle aime beaucoup. Nine qui nous écoute de Chicago. Nine, ça c'est ta chanson.

0: victoire et des fleurs éternelles. Salut.
1: Salut, poupie.
0: Hey, Yot, comment ça va?
1: Ça va, chérie, de ton côté.
0: Ça va très bien, merci. Ça va très bien, merci, Yot. Tu sais que chaque dimanche après-midi à pareille heure, je suis heureuse. Je suis dans les ondes.
1: Oh mon Dieu, we are in heaven.
0: Oh, yes, we are. Comme d'habitude.
1: Écoute, en passant, je dois te dire que tu n'es pas la seule à avoir droit. Parce que je suis du côté de la Floride. Mon Dieu, ce matin, 27 degrés. Ok?
0: Yot. 27 degrés. Tu en es sûr, c'est ça? Tu en es sûr?
1: Yes. 27.
0: Wow. Wow.
1: J'étais à Walmart. Mon Dieu. Je cherchais côté confronté, étonné.
0: Ah bon? Tu étais bien au chaud? Tu étais bien au chaud, pas vrai?
1: Bien sûr.
0: Ok. Ah, nous avons besoin de grippe. Mais oui.
1: En passant, je suis à
0: Parle des roses.
1: Et enfin, qu'elle se rétablit. Parce que moi,
0: elle ne parle pas de même. Oui, pour diable.
1: Je vous
0: aime. Mais tu sais, elle va faire mieux parce qu'elle est l'enfant gâté de Dieu. Dimanche prochain, la voix sera parfaite.
1: Oh, yes.
0: Crois-moi.
1: Oh, oh.
0: Est-ce que tu as une chanson yacht que tu aimerais écouter aujourd'hui?
1: Oui.
0: Laquelle? Qui? Ok, tu l'auras. Ok, Yot, et je te dis merci pour l'appel.
1: Ok,
0: ok.
1: Pour le plaisir.
0: Ok, bye bye.
1: Ok, bye bye.

Et puisqu'il fait froid, même dans le sud, même en Floride, 27 degrés, vous savez, nous allons oublier le froid et penser à notre soleil d'Haïti et chanter avec Robert Cowgoy quand le soleil dit bonjour aux montagnes.

La prochaine chanson m'a été envoyée par mon ami de la République dominicaine, La Retraite. Mes amis, je vous le dis, les paroles de cette chanson sont tellement vraies que je dois la partager avec vous, cette chanson. Elle parle de la retraite et elle dit que c'est une nouvelle vie, ce qui est vrai. Elle dit que comment faire quand on est à la retraite, comment faire pour ne pas s'ennuyer. Et c'est que la retraite, c'est se lever à l'heure qu'on veut, c'est manger son petit déjeuner, le petit déjeuner tranquillement. Et là, on n'a pas à se soucier d'être en retard parce qu'on est à la retraite. Mais aussi, on fait ce qu'on veut et ce qu'on aime. Mais aussi, il dit qu'il y a un petit mauvais côté aussi de la retraite. Il y a les douleurs aux genoux, aux épaules, au dos. Il y a aussi des rides qui apparaissent au visage, là. Et bon, mais malgré tout, il vous dit que la retraite, c'est une vie nouvelle, tout simplement. Et je dédie cette chanson à tous les retraités de mon auditoire, tous les retraités comme moi. C'est une chanson de André, de Michael André, qui est interprétée sur l'air de La Bohème de Charles Aznavour. Écoutez les paroles, mes amis. Et je sais que, comme moi, vous allez vous reconnaître dans cette chanson. On y va.

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0: Et encore, je remercie mon ami pour cette chanson, mon Dieu. Les paroles, pour moi, elles sont extraordinaires. Et faisons la deuxième pause publicitaire.
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0: honnête.
1: Et chers auditeurs, nous voici arrivés à notre 4 à 7, c'est-à-dire 4 chansons à 7 heures ayant au moins un point commun. Et aujourd'hui, nous avons comme point commun Dalida. Nous allons écouter 4 chansons de Dalida tour à tour. Bonsoir mon amour, la partie de football, les gitans et nuit d'Espagne. Donc, chers auditeurs, bonne écoute.

Et c'était notre 4 à 7 cet après-midi avec Dalida. Et maintenant, nous allons passer à Gary French qui chante cette entière chanson sollicitée par notre ami Tipol. Donc c'est Pépé Bayard et son orchestre avec la voix de Gary French. Si c'est cette entière sollicitée par Tipol. On y va.

Le prochain morceau est sollicité par Aloudi qui nous écoute de la Floride. Charles Aznavour chante « Et pourtant ».

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0: être.
1: On dit souvent que nous sommes un peuple superstitieux, c'est-à-dire il y a des noms qu'on ne donnerait jamais à nos enfants. Par exemple, le nom Dalila. Quand on dit Dalila, on voit trahison. Vous vous souvenez de ce passage biblique de Samson et Dalila. Dalila, elle était la fiancée de Samson et Samson était très fort, by the way. En passant, Dalila était une Philistine. Et Samson, lui, il était très fort. Et toute sa force était dans ses cheveux longs. Et les Philistins, ils voulaient savoir le secret de Samson. Qu'est-ce qu'ils ont fait? Ils ont employé Dalila. Et Dalila, lui, elle a utilisé la séduction pour prendre ce secret de Samson. Et elle est allée assez loin pour couper elle-même les cheveux de Samson pendant qu'il avait sa tête sur ses genoux et apporter les cheveux aux Philistins. Et c'était la fin de Samson. Et là, on compare toujours la femme à Dalila. Il y a Alfred de Vigny, je crois, dans son poème La colère de Samson, il a écrit que, et plus ou moins, la femme sera toujours Dalila. Mais là, nous ne sommes pas les seuls superstitieux. Parce que Sheila, elle chante, elle parle à son amie Dalila, dans sa chanson Dalila, bien sûr, et elle lui dit que bien que le nom que tu portes soit prédestiné, donc elle reconnaît cette trahison dans ce nom de Dalila. Donc, écoutons Sheila dans Dalila et vous verrez.

je dédie la prochaine chanson à toutes les Thérèse, les Marie-Thérèse, les Thérèse, les Marie-Thérèse, les tétés d'une fleur et des fleurs.

0: bonjour.
1: Une fleur et des fleurs éternelles, salut. Hello?
2: Hello?
1: Yes?
2: Nîmes.
1: Oh, Nîmes, comment vas-tu?
2: Ça va bien, de ton côté.
1: Ça va très bien, très très bien, je te remercie. Ça, je sais que c'était ça, que le lac majeur est ta chanson préférée.
2: Exactement.
1: Si je me rappelle bien, tu chantais toujours cette chanson, Nîmes.
2: Exactement.
1: Ça nous ramène à des années, des décennies en arrière.
2: Exactement.
1: Ma chère, c'était un plaisir, Nîmes. Oh, Nîmes, bon, ça, là, je suis vraiment contente que tu as chanté, peut-être, pas vrai?
2: Aussi.
1: Ah bon? Tu te rappelles encore des paroles?
2: Des paroles, des souvenirs.
1: Et Nîmes, c'est le but de l'émission. Au moins, tu n'es pas comme Yannick, au moins, tu ne pleures pas.
2: Non,
1: tu n'as pas pleuré, pas vrai?
2: Non, je n'ai pas pleuré.
1: Bravo. Ok, Nîmes, c'était un plaisir. Oui, je t'embrasse aussi. Ok, bye bye.
2: Bye bye.

c'était Anne-Cédée Rose dans Thérèse. Et mon frère Guy, il m'envoie un voice message pour me dire, pour me parler des souvenirs que cette chanson a évoqués chez lui. Guy, c'est ça le but de l'émission, hein? Souvenirs, ça ce sont de beaux souvenirs. Il y a cette chanteuse qui dit que les plus beaux souvenirs sont ceux qui font souffrir. Mais là, je ne... Enfin, parfois oui et pas toujours. Passons à Frédéric François, viens te perdre dans mes bras.

Tu sais, Guy, cette chanson d'Annecy des Roses, Thérèse, me fait penser à Chilo. Quand on était à la Ruelle Roy, il jouait toujours cette chanson à la guitare quand il était dans la cour. Ça, vraiment, je pense, je sais que c'était sa chanson préférée quand il jouait à la guitare, Thérèse. Et maintenant, c'est au tour de Mireille Mathieu.

Et avec cette chanson de Enrico Macias, prend fin notre émission d'aujourd'hui. Bien sûr, il va être 7 heures et depuis 6 heures, il va être 8 heures. Depuis 6 heures, nous sommes ensemble en train de rêver, mes amis. Et de beaux, beaux souvenirs que ces chansons nous ont apportés là, des souvenirs inoubliables. Et j'espère que ces chansons-là, elles vous ont toutes plu et que vous aviez chanté et même dansé cet après-midi. Parce que ça, mes amis, c'est le but de l'émission. Notre but, c'est de nous détendre. C'est ça notre but, une vraie détente. 2 heures de détente et d'oublier tous les problèmes du jour, de l'heure, et nous amuser comme on le faisait autrefois chez nous. Donc, je vous dis merci. Celles qui ont appelé, merci. Ceux qui m'ont envoyé des messages, je vous remercie. Et ceux qui n'ont rien fait, qui n'ont fait qu'écouter, là aussi, je vous dis un grand merci. Parce que sans vous, je ne serais pas derrière ce micro. Parce que l'émission ne serait pas possible. Donc, mes amis, le rendez-vous, c'est pour dimanche prochain, 6 heures. Je vous souhaite une bonne semaine. Je vous aime beaucoup et bonsoir, mes amis.

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4: Bonsoir, bonsoir, bon dimanche. Bonsoir. Bonsoir. Alors donc, je salue les auditeurs et je salue mes très belles consoeurs. Bonsoir. Alors donc, Nadine, contente de te revoir. Vous m'avez manqué.